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0: Bonjour et bienvenue dans Futur Numérique. Bonjour Fred.
1: Salut Emmanuel.
0: Saison 5, épisode 4, non 14, 15, 15, 15 déjà. 15, oui. Voilà, 15. Ça, la saison se déroule. 107e épisode. Merci de nous écouter toujours aussi nombreux sur Graffiti Radio et aussi sur toutes les plateformes de podcast. Ici, on parle numérique et digital au sens large. On vous emmène tout de suite avec Fred dans l'espace. C'est notre rubrique actualité. Toujours cette sélection de 4 actualités qui font l'actualité de ces 15 derniers jours dans le monde numérique. Tu nous emmènes, ou tu nous ramènes, parce qu'on y était il n'y a pas si longtemps.
1: Et on va y être aussi à la fin de l'émission.
0: Et on y retournera en fin d'émission sur l'ISS, la Station Spatiale Internationale.
1: Alors, donc, la Station Spatiale Internationale va accueillir un nouveau passager, mais pas tout à fait ordinaire. La start-up américaine Icarus Robotics a signé un contrat avec la société aérospatiale Voyager Technologies pour envoyer son robot Joyrad à bord de l'ISS. L'expérience est prévue pour début 2027. Joyrad est ce qu'on appelle un système free-flying. En fait, ça ressemble à une sorte de drone. Il se déplace librement dans les modules. Alors, c'est pas un drone dans le sens qu'il n'a pas besoin de rester tout le temps en altitude. Hein. Il est dans l'espace. Donc, en fait, il se laisse porter.
0: Il a besoin de moins d'énergie.
1: Voilà, c'est ça, exactement.
0: Il se laisse flotter dans l'ISS.
1: C'est ça. Donc, il se déplace librement dans les modules, sans câble ni rail, en tenant compte de la pesanteur. Le robot est équipé de 2 propulseurs et de 2 bras robotisés qui seront d'abord pilotés à distance depuis le sol. Sa mission principale, transporter du matériel d'un module à l'autre et le déballer avant le début des opérations scientifiques. C'est des tâches qui prennent plutôt un temps considérable aux astronautes et les détournent de missions à plus forte valeur ajoutée. Joyrad pourrait aussi réaliser de la maintenance légère, notamment des inspections visuelles des systèmes à bord. Ce test servira surtout à collecter des données pour entraîner des modèles d'intelligence artificielle dédiés au pilotage de robots dans l'espace. Ce n'est pas la première fois que des robots s'installent dans l'ISS. Il y a déjà eu des robots humanoïdes, un robot russe et un robot américain, le robot Note 2. La NASA y teste depuis également dès 2019 des robots cubiques qui sont un peu dans le même esprit, qui s'appellent Astrobee, 3 machines baptisées Honey, Bumble et Queen, capables de faire des interventions et de photographier des espaces confinés. L'agence spatiale japonaise, la JAXA, a de son côté envoyé Inseball, un drone en forme de ballon chargé de documenter les activités à bord. Et en dehors de la station, le bras canadien Canadarm 2 positionne les vaisseaux cargo et assiste les astronautes lors de sorties extravéhiculaires. Donc avec Joyrad, Icarus Robotics franchit une étape vers des robots spatiaux autonomes au moment où l'ISS doit tirer sa référence dans très peu de temps, en 2030.
0: Ouais, il est très joli ce petit robot assistant.
1: Ça fait un peu SF, je trouve. Il a un côté un peu SF.
0: Alors, je trouve qu'il ressemble à un petit drone DJI, ouais. sans les hélices et avec deux petits bras robotisés. On sent qu'il va effectivement pouvoir assister ou aider les astronautes. Alors, moi, je te ramène sur Terre, comme d'habitude. j'ai trouvé un outil que j'aurais presque pu le mettre dans la rubrique « On a testé », mais non, en fait, parce que je l'ai moyennement testé, mais je l'ai essayé quand même. C'est Adobe, le célèbre créateur de la suite Creative Suite, qui a notamment, dans laquelle on trouve l'iconique Photoshop ou Illustrator, a sorti une suite assez audacieuse pour les étudiants qui s'appelle Adobe Student Spaces. Alors le principe est assez simple, c'est vraiment d'aider les étudiants à achever leurs études. Si vous utilisez, et vous êtes nombreux à utiliser de l'IA, vous savez qu'on peut donner à manger l'IA, des documents pour les synthétiser, pour les analyser. Le principe d'Adobe Student Space, et d'ailleurs leur petite vidéo de démo est très très bien faite, l'idée c'est d'aller alimenter l'espace student avec vos résumés de cours, vos notes personnelles, des livres, des ouvrages entiers, des PDF, les notes des copains, c'est collaboratif aussi, on peut imaginer, Et à partir de tout ça, Student Spaces d'Adobe va vous aider à réviser, tout simplement. Va vous aider à réviser avec de l'IA. Évidemment, c'est pas juste un Google Drive pour les étudiants, pas du tout, c'est plutôt un hub collaboratif et évidemment très visuel. C'est quand même, on sent qu'Adobe a mis sa patte avec ses espaces de travail partagés, des outils créatifs intégrés. C'est vraiment très très beau, ça crée des visuels automatiquement pour vous aider à réviser. Ça vous crée des maquettes. Si vous êtes dans un domaine scientifique, pour vous aider à comprendre, par exemple, vous êtes en biologie, ça va vous générer des maquettes du corps humain ou des coupes d'organes, etc. Ça vous génère des vidéos ludiques pour vous aider à réviser le cours, c'est-à-dire vous transformez vos notes de cours, vos documents de cours en petites vidéos synthétiques pour vous aider à réviser. C'est quand même vachement sympa, avec aussi des choses très créatives, complètement immersive, et évidemment on peut collaborer, partager tout ça. Donc Adobe mélange le travail de groupe avec le design et l'aide

0: générer aussi des quiz, par exemple. Ça peut générer des flashcards, c'est ce qu'aiment bien faire les étudiants. Maintenant, c'est fameux, alors nous, on appelait ça des notes cartonnées, hein, à notre époque. Mais en tout cas, voilà, derrière tout ça, il y a une tendance de fond pour Adobe et d'autres, c'est de créer vraiment des écosystèmes complets dédiés à l'apprentissage. C'est plutôt très réussi, et comme c'est Adobe, c'est graphiquement vraiment très, très joli.
1: Ça me rappelle, tel que tu le racontes, ça me rappelle un petit peu Notebook LM, mais plutôt orienté aux étudiants.
0: Oui, oui, c'est Notebook LM, mais version beaucoup plus flashy, colorée, sympathique, et fait pour les étudiants et fait pour l'apprentissage. Mais le principe, c'est effectivement comme Notebook LM de Google, on vient alimenter avec une base documentaire. Tu vas nous parler encore de robots.
1: Oui, mais cette fois pas dans l'espace.
0: Pas dans l'espace, c'est robots chiens d'aveugle.
1: Ouais, seuls 2% des malvoyants américains, c'est l'exemple que j'avais, utilisent un robot, un chien guide aujourd'hui. La raison est simple, former un vrai chien guide prend 2 à 3 ans et coûte entre 25 et 50 000 dollars. Moins de la moitié des chiens terminent d'ailleurs leur formation avec succès. Et des chercheurs travaillent sur une alternative robotique pour combler ce manque criant. L'université de Binghamton, aux États-Unis, a mis au point un chien robot guide avec l'aide d'un modèle d'intelligence artificielle, le fameux GPT. Avant de partir, le robot demande où vous souhaitez aller, propose plusieurs itinéraires et indique le temps de marche estimé. En chemin, il décrit l'environnement en temps réel, un couloir, un obstacle, une porte. Et un vrai chien comprend une vingtaine de commandes. Ce robot en comprend une infinité grâce aux instructions vocales en langage naturel. Lors des tests menés avec 7 personnes aveugles, le système combinant planification et description en direct a été plébiscité. Dans une simulation complémentaire, le robot a correctement identifié la destination demandée dans près de 95% des cas. De son côté, l'université de Glasgow a développé son propre chien robot baptisé Robbie. Robbie embarque des caméras, un système LIDAR pour mesurer distance et des algorithmes pour cartographier son environnement. Il peut apprendre à reconnaître des lieux d'un espace comme les toilettes d'un aéroport ou d'un musée et y conduire son propriétaire sur une simple demande vocale. Robbie utilise aussi des modèles de langage pour tenir de vraies conversations en puisant dans la base locale ou sur Internet si nécessaire. L'équipe de Glasgow vise une commercialisation à moins de 1000 livres sterling. Alors, je ne sais plus combien ça fait, mais ça va faire à peu près dans les 2000 euros. Avec l'ambition affichée de rendre ce compagnon accessible à tous ceux qui en ont besoin.
0: Bon, bah écoute, ça peut être une très très belle solution et puis rendre service à plein de personnes qui, je l'imagine, en ont bien besoin. Moi, je vais pousser un petit, c'est presque un coup de gueule, mais aussi, pourquoi pas, un coup de chapeau, enfin, même si c'est pour la rubrique. En tout cas, enfin, on va commencer à avoir des voitures autonomes rouler en Europe. Ouh, youpi, on avait déjà parlé il y a quelques mois, et c'était d'ailleurs un coup de gueule. Un mini coup de chapeau pour la première fois, donc des voitures de Tesla officiellement autorisées à conduire de façon alors semi-automatisée, on va dire ça comme ça, en full self-driving, le FSD, mais supervisé. Hein. Donc après 18 mois de tests qui incluent 1,6 million de kilomètres parcouru, l'autorité néerlandaise a donné, donc c'est Pays-Bas, hein, voilà, c'est uniquement aux Pays-Bas, a donné son feu vert, mais avec prudence. Le système peut, comme tout système autonome, accélérer de façon automatisée, freiner, prendre des virages, gérer les trajets, voilà. Mais attention, le conducteur doit rester vigilant à tout moment, donc garder la maîtrise du véhicule. Donc
1: ne pas s'endormir comme il y a eu une personne il n'y a pas longtemps là, qui a pris la voiture et aussitôt il s'est endormi en se disant la voiture va m'amener chez moi.
0: Et ça a marché?
1: J'avoue que j'ai pas lu l'article, j'ai juste vu le titre.
0: Là, j'ai pas eu la fin de l'histoire.
1: Non.
0: Bon, alors en tout cas, on n'est pas encore sur la voiture full autonome. L'humain doit rester maître du véhicule à tout moment. Et les autorités néerlandaises ont été très claires. Ce n'est pas une conduite autonome complète.
1: Oui, c'est du niveau 3, je crois. Hein.
0: Parce que même pas, niveau 2.
1: C'est encore que du niveau 2.
0: D'accord. Donc, en Europe, les règles sont plus strictes qu'aux États-Unis. La surveillance du conducteur est renforcée. Les mises à jour sont contrôlées. Et l'activation du mode automatique doit être conditionné. Bref, on n'y est pas encore complètement, mais on fait un pas important. Les Pays-Bas sont un terrain d'expérimentation donc pour toute l'Union européenne. Et c'est, nous dit-on,

0: sans doute par hasard, mais le siège européen de Tesla est aux Pays-Bas. Voilà, donc maintenant, est-ce qu'il y aura un effet domino ? En tout cas, on nous dit que peut-être en France, dès 2026, on pourrait avoir cette même autorisation. Mais rien n'est garanti parce que c'est chaque pays en la matière qui oui. peut décider. Et il y a encore des débats importants sur la partie de la sécurité.
1: Mais en France, le niveau 3 est autorisé, mais il n'y a que deux voitures qui ont accès. C'est deux voitures de Mercedes. Et en plus, c'est sur vraiment
0: des portions spécifiques.
1: L'autoroute.
0: Ouais. Ouais. Bon, en tout cas, ça progresse, mais c'était mon coup de gueule d'il y a quelques mois ou quelques semaines, pas assez vite, parce que quand on voit les millions de kilomètres avalés aux États-Unis et par Tesla et par Waymo,
1: et Baidu aussi.
0: Voilà, il faut qu'on aille plus vite. Chez nous, c'est encore à moi, c'est la rubrique conseil numérique, on devrait mettre un petit jingle, j'ai testé, ça fait plusieurs semaines que je m'amuse avec ça, la création d'agents IA, vous connaissez le chat GPT, on fait une requête, mais aujourd'hui on est passé à bien autre chose et c'est ce qui va beaucoup se développer, je pense que tu en parles Fred, dans ton magazine dédié à l'IA, tu nous fais
1: un petit promo,
0: numéro 3 déjà.
1: Alors là, pour l'instant, là, en kiosque, c'est le numéro 2. Donc, c'est l'IA pour tous. Donc, c'est un magazine dédié à l'IA d'une manière générale, qui est vraiment très grand public et vous le trouvez n'importe où en kiosque. Et donc, c'est le numéro 2. C'est orienté vers les biais de l'IA. Parce que c'est vrai que, par exemple, dans notre émission, on essaye d'avoir un côté, des fois, un peu.
0: Vérifier les résultats.
1: C'est ça. C'est que là, le premier était vraiment comment ça fonctionne. Le numéro 2, c'est les biais, c'est-à-dire tout ce qu'il faut vérifier, il ne faut pas tout prendre en compte. Et le 3, c'est l'agentique, donc les agents.
0: Ah bah justement, voilà un bon sujet. Voilà, je savais que tu allais accrocher. Donc les agents, l'agentique, c'est la deuxième révolution ou c'est le deuxième effet qui se coule, mais quand même, on a tous été ébahis de faire des requêtes sur ChatGPT ou Claude.
1: Gemini,
0: voilà, c'est devenu presque un outil quotidien pour beaucoup d'entre nous. L'étape qui se profile, la deuxième étape qui se profile, sont les agents. Alors pas les agents conversationnels, mais ce qu'on appelle l'IA agentique, c'est-à-dire vous allez demander à l'IA de travailler pour vous, quelque part, d'automatiser ce qu'il y a derrière, c'est ça, c'est l'automatisation de tâches répétitives. Alors le principe, effectivement, c'est que tester un agent IA, c'est un peu comme tester une voiture avant sa mise sur le marché, on ne veut pas avoir de mauvaises surprises, on essaye, on teste, ou comme quand on démarre, on essaye. Alors l'idée, c'est de créer avec l'IA un programme capable de prendre des décisions, d'interagir avec l'environnement, l'utilisateur, capable d'apprendre, de s'adapter. Alors ça peut être un chatbot, un assistant vocal, mais c'est surtout un outil qui automatise les tâches et qui même crée des opérations complexes. On peut même créer des flottes d'agents, premier agent faisant un travail, ensuite passant le boulot à un deuxième agent. Je vous donne un exemple, un premier agent qui fait une traduction de texte, et puis un deuxième agent qui en fait la synthèse, un troisième agent qui envoie la synthèse par email, un quatrième agent qui recueille je ne sais pas quoi, un vote sur ce texte, qui en fait une synthèse et qui vous l'envoie, et le matin vous arrivez à la maison et tout est déjà automatisé. Alors c'est vraiment indispensable de tester ces agents. Vous trouverez sur internet des sites dédiés à la création des agents, et même vos plateformes préférées, Claude et compagnie, possèdent la faculté de créer des agents. Alors attention, de plus en plus c'est une option payante, faculté de créer des agents, ou alors pour en créer un ou deux, puis si vous voulez plus loin, il faut payer. Alors toujours les mêmes recommandations sur la vérification de évidemment des résultats ou du travail de chacun des agents qui travaillent pour vous, l'éthique à respecter, la sécurité, notamment faire en sorte que l'agent n'aille pas trop loin dans la divulgation d'informations sensibles, surtout si vous lui confiez des données. Puisque vous pouvez très bien imaginer qu'un agent aille récupérer un document, l'exploite, et alors on sait que dans l'automatisation, ça peut vite devenir un vrai problème si les agents commencent à faire tout et n'importe quoi avec vos données et les transmettre et les envoyer, parce que les agents aujourd'hui ont de plus en plus de connecteurs. donc sont capables de s'interconnecter. Un agent, alors j'en ai pas trouvé de gratuit, mais des agents payants capables d'aller regarder votre agenda du jour, aller relever votre boîte mail, aller peut-être même répondre à des emails à votre place. Mais je suppose que tu en parles dans ton magazine L'IA pour tous. Mais voilà, en tout cas, on est là en ce moment un peu en mode crash test. Hein, c'est-à-dire ces agents, tout le monde essaye de tester, voir ce que ça peut faire. Et puis on va commencer à avoir des agents qui commencent à s'intégrer dans les couches basses de votre ordinateur, capable d'aller fureter dans vos fichiers.
1: Oui, maintenant, il y a beaucoup d'agents en fait proposent ce genre de choses. Hein. Je pense à Claude, par exemple, qui peut aller faire vraiment des actions sur vos fichiers.
0: Sur votre système d'exploitation, voilà, presque, en fait. Ouais. Ça peut provoquer des problèmes de sécurité. Hein. Ouais. D'ailleurs, il y a eu des fuites il n'y a pas très très longtemps de certains modèles avancés où, justement, ils sont obligés de ne pas les diffuser parce que ça va beaucoup trop loin. L'agent prend la main, mais un peu trop sur votre vie privée, notamment.
1: C'est le cas de Claude, d'ailleurs, parce que sa nouvelle version, là, il la retarde parce que, justement, il y avait ce genre de...
0: Ça peut poser des problèmes de sécurité. De sécurité, hein, si vous hébergez des données très sensibles sur votre ordinateur et que l'agent avec lequel vous travaillez a accès à ces données, n'est pas à l'abri et d'une fuite de données ou d'une mauvaise exploitation des données. En tout cas, ces agents, ils ont pour vocation à automatiser un certain nombre de tâches répétitives dans tous les domaines de la vie du quotidien, et de plus en plus on les voit apparaître dans la vie personnelle, hein, c'est-à-dire automatiser, je sais pas moi, tous les matins l'envoi par email d'une synthèse de vos rendez-vous du jour, automatiser la réponse à tous les gens qui vous ont invité dans la journée pour dire je vous confirme ou ce rendez-vous, je serai bien là. Enfin, vous pouvez imaginer un tas d'usages de ces agents dans la vie personnelle, mais aussi dans la vie professionnelle. Donc, je vous encourage à tester, mais sachez que très souvent, c'est payant et il faut faire attention à ne pas générer de fuite de données. Voilà, c'était pour le petit test de l'agentique. On en reparlera parce que...
1: Oui, je pense que c'est quelque chose qui va prendre beaucoup de place.
0: C'est en train de se développer vitesse grand V. Moi, je rêve d'un agent qui, par exemple, prenne ce podcast et automatiquement le poste sur les plateformes.
1: Sur toutes les plateformes.
0: Dès qu'il est fini, que ça parte et que ça mette automatiquement les titres, le contenu, que ça nous synthétise peut-être aussi le contenu du podcast. Je pense que c'est faisable.
1: Je pense que c'est déjà faisable.
0: Donc, voilà des agents qui me feraient gagner de temps en temps du temps et qui vous permettrait peut-être de nous écouter un peu plus vite sur les plateformes de podcast que sur les ondes en direct, en live,
1: en léger différé,
0: sur les ondes de Graffiti. 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Qu'est-ce que c'est, LocalSend ?
1: 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Concrètement, il suffit que tous vos appareils soient connectés au même réseau Wi-Fi. Une fois l'application installée et ouverte sur chacun d'eux, il se détecte automatiquement. Vous sélectionnez le fichier envoyé, vous choisissez l'appareil destinataire dans la liste et vous appuyez sur envoyer. Le transfert est immédiat à la vitesse maximale de votre connexion Wi-Fi et sans aucune limitation de débit. Tous les types de fichiers sont acceptés, photos, vidéos, documents, textes, peu importe le format. Et du côté du destinataire, une notification apparaît pour accepter ou pas d'ailleurs le transfert et le fichier se télécharge dans le dossier de réception choisi dans les paramètres. Si vous ne voyez pas vos autres appareils dans la liste, vérifiez qu'ils sont bien simplement sur le même réseau et que votre pare-feu ne bloque pas l'application, ce qui peut peut-être arriver par exemple en entreprise. La confidentialité est totale, vos données ne quittent jamais votre réseau domestique et ne transite sur aucun cloud. 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
0: Donc c'est un petit airdrop local, quoi. Hein.
1: C'est ça. C'est un airdrop, mais qui n'est pas lié à...
0: Il n'est pas en Bluetooth.
1: Voilà. En fait, juste par Wi-Fi et extrêmement simple à utiliser.
0: Pas mal. Ça peut servir.
1: C'est devenu ma référence, moi, pour envoyer les fichiers maintenant.
0: Ouais, c'est bien. Et écoute, LocalSend, ça peut être un bel outil de travail en local et puis en famille aussi.
1: Oui.
0: Moi, je vais passer à la rubrique coup de chapeau, coup de gueule. Alors aujourd'hui, c'est et l'un et l'autre. C'est souvent le cas d'ailleurs. Ça peut être vu des deux côtés, soit un coup de gueule, soit un coup de chapeau. Bon, allez, ça va être un petit coup de gueule quand même. J'entends beaucoup autour de moi, et Fred, je pense que tu seras d'accord avec moi, parler du prix de l'essence, évidemment. Ouais. C'est qui devient
1: problématique un peu,
0: évidemment.
1: Ouais.
0: On connaît tous les ressorts de cette crise mondiale. C'est déjà, de toute façon, toute l'année très tendue sur ce marché là du pétrole.
1: Et qui ne touche pas que les conducteurs.
0: Et qui ne touche pas que les conducteurs, et qui touche évidemment les entreprises.
1: L'industrie en général.
0: Le secteur du transport en particulier, et tous les métiers très consommateurs. Je pense aux agriculteurs, aux pêcheurs. Voilà. Et puis les transporteurs du quotidien, évidemment. Et puis tous ceux qui ont besoin de leur voiture pour travailler. De toute façon, 75% des salariés vont au travail avec une voiture. Hein, c'est ce que j'ai entendu cette semaine comme chiffre qui est quand même très révélateur. Alors, mon petit coup de gueule, c'est de dire, bon, ça fait quand même des années qu'on vous dit que le pétrole va devenir de plus en plus cher, de plus en plus rare. On a été prévenus, on a tous été prévenus. L'Europe a sûrement voulu aller trop vite en imposant la voiture électrique pour tous dès 2030. C'est que dans 4 ans, 2030, c'est pas beaucoup. C'était sans doute trop ambitieux. Et puis, on n'était pas prêts, notre industrie n'était pas prête. Et le contre-coup, ça a été du voiture électrique bashing. On l'a encore. Hein, et on l'entend souvent.
1: Sociaux,
0: on l'attend souvent, ce bashing contre la voiture électrique. J'en veux pas, jamais de la vie. Puis toute
1: les voitures à pile.
0: Bon, les voitures à pile, exactement. C'est comme ça que j'appelle la mienne, d'ailleurs. Voilà, je vais charger ma voiture à pile. Donc, Fred, tu étais équipé avant moi. Tu es convaincu.
1: Ça fait 11 ans.
0: Ça fait 11 ans. Donc, bravo à toi, tu as été précurseur. Donc, c'est mon coup de chapeau à ceux qui ont commencé les premiers. Il fallait y croire quand même. Et puis, mon coup de gueule, bah, c'est pour ceux qui refusent encore cette voiture électrique. Alors, moi, je n'ai trouvé qu'un seul inconvénient, c'est pour les trajets longs. Et c'est vrai que pour les trajets longs, bah, il faut s'arrêter recharger. Ça peut être un petit peu long quand on a une voiture d'ancienne génération, quand on ne trouve pas un chargeur rapide. Mais quand même, la voiture électrique permet de se balader et d'aller loin. Il faut quand même le dire. C'est une crise qui nous rattrape. Depuis plusieurs mois, donc, ces tensions internationales s'intensifient, les prix des carburants deviennent imprévisibles, puis surtout, on a une dépendance au pétrole qui paraît vraiment très très fragile. Et
1: C'est pas bon d'ailleurs pour la balance commerciale déjà.
0: C'est effectivement dramatique. Et il y a aussi un autre effet, c'est que mécaniquement le prix de l'essence augmente parce que nos voitures consomment de moins en moins. Et en fait les voitures récentes ont des consommations moindres. Il y a un effet rattrapage, enfin pour moi je l'interprète aussi comme ça, un effet rattrapage sur le prix. Le prix du pétrole augmente aussi parce que on consomme deux fois moins sur une voiture récente qu'une voiture qui a 10 ans. Et derrière nous, on a quand même des vendeurs de pétrole qui le savent aussi très bien et qui sont conscients qu'on est prêt à payer plus pour avoir ce produit, sachant qu'on consomme de moins en moins. Alors certes, on consomme de moins en moins avec une voiture thermique, mais quand même, on consomme quand même. L'électricité aujourd'hui, ce n'est plus un pari futuriste. Il y a quelques années, on regardait les premiers en disant « Waouh, une voiture électrique, là, c'est le futur. » Recharger coûte aujourd'hui net moins cher qu'un plein d'essence. Alors c'était déjà le cas avant, mais alors aujourd'hui l'écart
1: c'est entre 6 et 8 fois moins cher.
0: Intensifié, entre 6, tu vois, moi il y a un an je disais c'est 4 fois moins cher. Avec le prix de l'essence aujourd'hui, c'est 6 fois moins cher. Donc 6 fois moins cher, imaginez. Je pense à plein de professions, alors certes on dit oui, on roule beaucoup, etc. Mais beaucoup de petits trajets quand même, et on peut recharger rapidement quand même dans plein de stations de recharge. Si comme moi, je pense aussi comme toi, vous avez la carte Charge Map.
1: Oui, je l'ai,
0: Voilà, c'est une carte qui est beaucoup de 3 fois rien à la charge.
1: Je crois que c'est 10 euros et c'est à vie.
0: À vie, vous achetez la carte 10
1: euros,
0: vous reliez une opération pour connecter votre carte bleue sur cette carte et vous pouvez charger, mais dans un nombre incalculable de stations en France, presque toutes, juste en passant une carte et en branchant le câble. Les prix d'électricité sont beaucoup plus stables que le prix du pétrole. On a quand même la chance en France d'avoir un parc nucléaire qui nous garantit une énergie assez abondante, très abondante, à un prix quand même très régulé. si ce n'est les soubresauts du marché européen de l'électricité dont on pourrait parler pendant des heures. Et donc, vous pouvez faire des économies au quotidien. D'autre part, sur une voiture électrique, moins d'entretien, beaucoup moins d'entretien, pas de vidange, beaucoup moins de pièces mécaniques, un coût kilomètre très réduit. La chance encore, pour combien de temps, je ne sais pas, mais quand même d'avoir des aides gouvernementales disponibles au cas par cas, mais quand même dans de nombreux cas.
1: Il y en a même une qui arrive bientôt, je crois.
0: Voilà,
1: encore,
0: pour vous aider à passer du thermique à l'électrique. Tout le monde est content, y compris, comme tu le disais, Fred, notre balance commerciale qui ne peut que s'emporter mieux. Puis évidemment, moins de pollution dans les villes. Voilà, un air beaucoup plus sain, pas d'émissions à l'échappement. Il y a de l'émission, évidemment, de CO2 à la construction du véhicule. Et puis, aujourd'hui, les nouvelles voitures électriques offrent des autonomies relativement confortables sur des modèles un petit peu plus familiaux, peut-être pas sur les entrées de gamme, mais des modèles familiaux avec des bonnes performances et puis un confort de conduite qui est quand même très, très appréciable. Si vous avez la chance d'avoir une maison, vous pouvez recharger à domicile.
1: C'est plus difficile de... Ah oui, non, là, tu parles juste déjà sur la recharge, oui.
0: Voilà.
1: Moi, j'ai passé à l'étape au-dessus. Vas-y, continue.
0: C'est plus difficile quand on est en immeuble.
1: Alors, il y a ça, mais je pensais à autre chose. Mais
0: voilà,
1: vas-y, continue.
0: Mais dans les immeubles neufs, maintenant, il y a aussi des bornes de recharge qui sont obligatoires. Oui. Mais vas-y, suis ton idée.
1: Oui, c'est juste que je voulais rajouter, c'est que c'est plus facile de, on va dire, de fabriquer sa propre électricité que son propre pétrole.
0: C'est vrai.
1: Avec des panneaux solaires, ça fait quelques pleins.
0: On peut
1: gratuits.
0: Charger l'excédent, effectivement, totalement. Alors, de plus en plus d'automobilistes franchissent le pas parce qu'effectivement, on est certain que le pétrole n'arrêtera pas ses soubresauts. Voilà, alors peut-être dans quelques semaines ou quelques mois, il redeviendra abordable. Mais quand même, sur le moyen, long terme, si vous devez changer votre voiture aujourd'hui, pour moi, et c'était un petit peu mon coup de gueule, je vois pas pourquoi on passerait pas à l'électrique. Alors, certains diront oui, mais un surcoût, il faut calculer par rapport au nombre de kilomètres. C'est vrai, il y a aussi un marché de l'occasion qui est très dynamique sur la voiture électrique. Donc, profitez-en et quand vous y serez passé, vous vous demanderez pourquoi je ne l'ai pas fait avant. Ça, j'en suis sûr. En tout cas, moi, à titre personnel, je ne reviendrai jamais. Je pense aussi pour toi.
1: Ouais, j'aurais du mal. Ouais. J'aurais l'impression de revenir un peu comme sur, on a goûté à l'appareil photo numérique et puis là, on doit revenir sur l'appareil photo argentique. Oui, bon, pourquoi pas, mais non, en fait. Quand tu repenses à tout ce qu'il y a avant...
0: Non, on ne reviendrait pas en arrière. vous ne reviendriez pas au Minitel. Ça, c'est sûr et certain. C'est vintage, c'est sympa. On peut se faire plaisir avec une vieille voiture.
1: C'est ça, oui.
0: Vintage,
1: t'es collectionneur, tu vas retaper ta voiture. Mais de là à revenir, aller retourner à la station, mettre de l'essence, les mains qui puent, le bruit assourdissant, tout ça, c'est compliqué.
0: Et puis la facture. C'est le facture, truc qui roule, là, qui défile, là, et qui dépasse maintenant les 120 euros pour faire un plein. C'est juste pas possible. Fred, on va terminer comme d'habitude cette émission Futur Numérique par la rubrique Futur. Tu vas nous emmener encore une fois dans l'espace et nous parler de colonies lunaires autonomes. Parce qu'on a à peine parlé d'Artemis, mais ils sont revenus, c'était magnifique. Et pour tous ceux qui ont suivi Artemis 2, superbe.
1: Et c'est la prochaine étape en fait. La NASA a officiellement tourné la page des simples visites lunaires. L'objectif est désormais de s'installer durablement sur la Lune. D'ailleurs, c'était la grande ambition d'Artemis par rapport à Apollo. Apollo, on y va, on prend 2-3 cailloux, on plante un drapeau, on repart.
0: Ouais, c'est déjà pas mal.
1: C'était déjà pas mal. Non mais je veux dire, c'était juste la base.
0: Ça n'allait pas plus loin.
1: Voilà, là, le but c'est de s'installer. Donc le programme Artemis a été reconfiguré autour de 3 phases. D'abord, livrer les équipements d'ici 2028, puis installer des infrastructures semi-habitables et enfin établir une présence humaine continue. À partir d'Artemis 5, là c'est la 2 qui vient de se terminer, donc à partir de la mission 5, les missions devront permettre des séjours de 28 jours ou plus dans des habitats équipés de systèmes de survie complets. Survivre sur la Lune implique de produire sur place l'essentiel des ressources sans dépendre de livraison depuis la Terre. Blue Origin, la société de Jeff Bezos, affirme avoir réussi à extraire de l'oxygène respirable directement depuis la poussière lunaire, le rigolite, grâce à un procédé d'électrolyse à très haute température. En fait, simplement, il y a dans la poussière lunaire, il y a de l'eau. Et de l'eau, il y a de l'hydrogène et de l'oxygène. et par donc de l'électrolyse, on peut séparer l'hydrogène de l'oxygène. Et cet oxygène pourrait servir à la fois à alimenter les astronautes en air respirable et à propulser les fusées pour les allers-retours entre la surface et l'orbite. Des chercheurs chinois ont aussi de leur côté développé, parce que la Chine aussi veut y aller rapidement, donc ils ont développé un réacteur solaire capable d'extraire de l'eau, de l'oxygène et du carburant directement du sol lunaire. Et pour construire les habitats, l'impression 3D au laser apparaît comme la solution la plus prometteuse. Elle permet de fabriquer des structures solides à partir du régolithe, donc le régolithe, je rappelle, c'est la poussière lunaire, sans avoir à tout transporter depuis la Terre. La Chine teste actuellement des briques fabriquées avec un matériau imitant le sol lunaire, placé à l'extérieur de sa station spatiale pour vérifier leur résistance aux conditions extrêmes de l'espace. Et une découverte pourrait changer la donne, plutôt dans un second temps en tout cas. Une grotte souterraine a été identifiée sous la mer de la Tranquillité à 150 mètres de profondeur qui pourrait offrir une protection naturelle contre les radiations et les micrométéorites. Pour l'énergie, la NASA prévoit de déployer un réacteur nucléaire à fission d'ici 2030, capable de produire 100 kW indispensables pour survivre aux nuits lunaires de 2 semaines sans soleil. La course à la Lune est aussi géopolitique. Comme je le disais, la Chine vise un premier alunissage, atterrissage, habité dès 2029 et prévoit sa propre base permanente pour 2035. Les budgets restent sous pression. Le gouvernement américain envisage une réduction de 24% du financement de la NASA, ce qui menace directement les programmes de construction lunaire. Malgré ces obstacles, toutes ces technologies convergent vers un seul et même objectif, rendre la Lune autosuffisante pour qu'elle devienne le tremplin vers Mars. Car pour aller sur Mars, il faudra d'abord avoir appris à vivre sur la Lune.
0: Une belle étape. Une très très belle étape. En tout cas, encore une fois, Artemis 2, c'est tellement magnifique. Et puis des photos, vous pouvez les tous voir sur le site de la NASA. Là, vous avez tous changé votre fond d'écran.
1: Attention au fake, il y a beaucoup magnifique. Aussi de photos fake qui ont été faites.
0: Allez sur le site officiel de la NASA.
1: Elles sont déjà superbes, celles qui sont... elles y sont toutes, normalement, celles sur le site de la NASA.
0: C'est magnifique. Merci de nous avoir écoutés. Merci Fred. Et puis à très bientôt pour un futur épisode de Futur Numérique.
1: À bientôt, ciao.

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Salut les gourmets, salut les gourmands et bienvenue dans Tous à table, votre rendez-vous culinaire qui met un petit peu de soleil dans vos assiettes sur les bonnes ondes de graffiti. Aujourd'hui, je vous propose de commencer cette émission par un petit voyage, mais sans bouger de votre cuisine. Fermez les yeux, sauf si vous êtes au volant bien sûr, et laissez-vous porter. Imaginez une chaleur douce, un air légèrement humide, une végétation luxuriante. On entend presque les oiseaux, on devine les couleurs et surtout un parfum. Un parfum sucré, légèrement acidulé, un parfum qui intrigue, qui attire. Sur un étal, un petit fruit va attirer votre regard. Il n'est pas forcément le plus beau, pas le plus lisse, pas le plus impressionnant. Sa peau est parfois ridée, sa forme un peu irrégulière. Bref, au premier coup d'œil, il ne paye pas de mine. Et pourtant, à l'intérieur, c'est une explosion. Une couleur éclatante, des petites graines qui brillent, un jus parfumé, un goût qui pétille, qui réveille, qui surprend. C'est le fruit qui transforme un yaourt banal en dessert gourmand, celui qui donne un air de vacances à une simple salade de fruits, celui qui fait voyager les papilles en une seule cuillère. Un fruit dont le nom évoque à lui seul quelque chose d'intense, de chaleureux, presque romantique. Il nous parle d'exotisme, de soleil, de plages lointaines, et il semble nous dire « aujourd'hui, on oublie la routine ». Alors, vous avez deviné ? Ce petit fruit mystérieux, discret à l'extérieur mais flamboyant à l'intérieur, c'est le fruit qui met tout le monde d'accord du petit déjeuner jusqu'au dessert. Aujourd'hui, dans Tous à table, je vous emmène à la découverte du fruit de la passion. Un petit fruit mais une grande histoire et surtout une promesse, celle de mettre un peu de soleil dans nos assiettes et beaucoup, beaucoup, beaucoup de plaisir dans nos cuisines. Le fruit de la passion, il a une histoire fascinante, presque digne d'un roman d'aventure. Tout commence au Brésil à la fin du XVIe siècle. Là-bas, ce fruit pousse naturellement sur une liane tropicale appelée passiflore, une plante grimpante vigoureuse qui s'accroche aux arbres et offre une fleur spectaculaire presque irréelle. Les populations locales la connaissent bien, elles l'utilisent déjà depuis longtemps, aussi bien pour l'alimentation que pour ses propriétés médicinales. C'est une plante du quotidien, précieuse, utile et savoureuse. Puis arrivent les missionnaires espagnols. En découvrant cette liane, ils sont immédiatement intrigués. Mais ce n'est pas seulement le fruit qui attire leur attention, c'est surtout la fleur, une fleur complexe, étonnante, presque symbolique. Et là, leur imagination s'emballe, ils croient reconnaître dans sa forme plusieurs éléments de la passion du Christ. Au centre, ils voient une couronne d'épines, dans les étamines, ils imaginent les cinq plaies, dans les pétales, les apôtres, et dans le pistil, les clous de la crucifixion. Cette lecture très symbolique leur sert aussi d'outil pédagogique pour l'évangélisation. Ils utilisent la fleur pour expliquer la passion du Christ aux populations locales, et c'est ainsi que naît son nom, la fleur de la passion, puis le fruit de la passion. Petit à petit, les missionnaires rapportent la plante en Europe. Elle y arrive au début du XVIIe siècle, vers 1629. D'abord, on la cultive surtout pour ses vertus médicinales. On lui prête des propriétés calmantes, apaisantes, presque sédatives. Pendant longtemps, la passiflore est donc davantage considérée comme une plante médicinale que comme un fruit gourmand. Mais peu à peu, les horticulteurs et les botanistes tombent sous le charme. Ils cultivent la liane sous serre, admirent la beauté de la fleur et découvrent aussi les trésors gustatifs du fruit. Au XVIIe et XVIIIe siècle, la plante devient à la mode dans les jardins botaniques. Elle intrigue, elle fascine, elle voyage. Puis, au fil des siècles, le fruit de la passion continue son tour du monde. Du Brésil, il gagne l'Amérique centrale, puis l'Asie, l'Afrique, les Antilles. Et aujourd'hui, on compte près de 400 espèces de passiflore, même si toutes ne produisent pas des fruits comestibles. Et ce petit fruit, autrefois curiosité botanique, est devenu un incontournable des cuisines du monde entier.
Comme quoi, entre symboles religieux, plantes médicinales et stars des desserts, le fruit de la passion a vraiment vécu plusieurs vies. Parlons maintenant de la présence du fruit de la passion sur nos étals, parce que c'est aussi ce qui a fait son succès. Bonne nouvelle, on le trouve toute l'année. Oui, de janvier à décembre. Pas besoin d'attendre une saison précise pour se faire plaisir. Et ça, on le doit à son importation depuis différentes régions du monde, où les récoltes s'échelonnent selon les climats. Et on trouve deux variétés qui dominent vraiment le marché. La première, c'est la grenadille pourpre. C'est celle qu'on rencontre le plus souvent sur nos étals. Elle possède une peau assez épaisse qui devient ridée à maturité. Autrement dit, plus elle est ridée, meilleure elle est. À l'intérieur, sa chair est très parfumée, avec cet équilibre parfait entre douceur et acidité. C'est une variété plutôt rustique, qui pousse bien dans les régions tempérées, souvent en altitude. La seconde, c'est la grenadille jaune, que l'on appelle aussi maracuja. Elle est généralement plus grosse que la pourpre, et sa chair est particulièrement juteuse. Son goût est parfois un peu plus acidulé, ce qui la rend idéale pour les jus, les cocktails ou certaines préparations culinaires. On pourrait penser que ce fruit exotique ne pousse pas du tout chez nous, et pourtant, il existe quelques cultures en France. On en trouve notamment sous abri dans des zones protégées, comme la Corse ou la Côte d'Azur, mais il faut bien l'avouer, cela reste très confidentiel. La grande majorité des fruits de la passion que nous consommons est importée. Ils nous viennent principalement de Côte d'Ivoire, mais aussi de nombreux pays de l'hémisphère sud, le Kenya, le Zimbabwe, le Burundi, le Brésil ou encore l'Afrique du Sud. Au-delà de son goût irrésistible, le fruit de la passion a aussi des atouts pour notre santé. C'est même un véritable concentré de nutriments. Nature, simplement dégusté à la petite cuillère, il regorge de vitamines et de minéraux essentiels. On y trouve notamment du carotène, de la vitamine C, mais aussi de nombreuses fibres, autant d'éléments qui contribuent à améliorer notre bien-être au quotidien. Il est particulièrement riche en vitamine A et en vitamine C. Elles sont précieuses pour lutter contre la fatigue, soutenir notre système immunitaire et aider l'organisme à garder la forme. Autre avantage, c'est un allié minceur intéressant. Oui, en effet, le fruit de la passion est relativement peu calorique, tout en étant rassasiant grâce à sa richesse en fibres. Ces fibres qui favorisent aussi une bonne digestion, ce qui en fait un fruit à la fois gourmand et léger. Il contient également du potassium, un minéral important pour l'équilibre de la tension artérielle. Une consommation régulière peut ainsi participer à maintenir une bonne santé cardiovasculaire. Et ce n'est pas tout. Le fruit de la passion apporte aussi du magnésium, du fer, du zinc, du manganèse ou encore du cuivre. C'est une vraie petite réserve de minéraux et d'oligo-éléments qui aident à maintenir votre tonus. Sa teneur en carotène contribue également à vous donner bonne mine. C'est un fruit qui met du soleil dans votre assiette, mais aussi un petit peu sur votre teint. En résumé, le fruit de la passion, il est à la fois savoureux, peu calorique et très nutritif. C'est un partenaire idéal pour une alimentation équilibrée. Il vous apporte vitamines, minéraux, énergie, tout en faisant voyager vos papilles. Avant de passer à la deuxième partie de cette émission, c'est le moment de faire une petite pause musicale. Et vous le savez, depuis le début de cette année 2026, pour fêter les 40 ans de Graffiti Radio, je vous emmène dans les années 80 et plus particulièrement en 1986. Une année qui a vu passer de nombreux tubes, mais aussi un titre devenu incontournable des playlists rétro. Un morceau qui donne envie de bouger la tête dès les premières notes, un refrain qu'on reconnaît en quelques secondes, et peut-être même un petit air qui va vous rester dans la tête pour le reste de la journée. Vous ne pourrez pas dire que je ne vous ai pas prévenu. On écoute tout de suite Brother Louis, signé Modern Talking, et on se retrouve juste après pour la suite de Tous à table, avec des conseils pour choisir, conserver et cuisiner les fruits de la passion.

Retour dans Tous à table, votre rendez-vous gourmand sur Graffiti Radio. Aujourd'hui, c'est le fruit de la passion qui est à l'honneur. Un petit fruit qui a tout d'un grand. Après avoir voyagé du Brésil jusqu'à nos étals, découvert son histoire étonnante et ses nombreux bienfaits, il est temps de passer à la pratique. Mais comment bien le choisir? Faut-il le prendre bien lisse ou au contraire un peu fripé? Comment le conserver pour profiter au maximum de ses arômes? Et surtout, comment l'utiliser facilement en cuisine sans se compliquer la vie? Eh bien, c'est ce qu'on va voir ensemble. Et je vous donnerai également quelques petites astuces toutes simples pour le préparer et surtout des idées gourmandes pour l'intégrer dans vos recettes, avec pourquoi pas quelques associations originales qui pourraient bien vous surprendre. Bref, sortez les cuillères, préparez les papilles, la suite de Tous à table commence maintenant et ça promet d'être aussi pratique que gourmand. Et on parle d'un moment clé, le choix du fruit de la passion, parce que c'est souvent là que tout se joue. Un bon fruit bien mûr et c'est une explosion de saveurs. Un fruit mal choisi et on risque d'être un peu déçu. Et on va commencer par un premier réflexe que vous devez tout de suite oublier. Se fier à la peau bien lisse et brillante. Oui, je vous l'ai déjà dit dans la première partie, mais c'est important de le redire. Contrairement à beaucoup d'autres fruits, ce n'est pas un signe de maturité. Au contraire, un fruit de la passion trop lisse sera souvent encore jaune, donc plus acide et moins parfumé. Alors, pour faire le bon choix, il faut plutôt chercher un fruit à la peau légèrement fripée, un peu bosselée. Plus elle est ridée, plus le fruit est mûr et plus ses arômes sont développés. C'est un peu le seul fruit qui devient meilleur avec les rides. Ça, c'est une belle leçon de gourmandise. La couleur, elle importe peu. Oui, selon les variétés, elle peut être verte, brune, violacée ou même orangée. Et autre astuce importante, soupesez le fruit dans votre main. Il doit être bien lourd pour sa taille. Son poids est un bon indicateur car cela signifie qu'il est bien rempli de pulpe. À l'inverse, un fruit trop léger risque d'être desséché avec peu de chair à l'intérieur et donc moins de plaisir à la dégustation. Il faut aussi éviter les fruits qui sont trop ridés mais très légers car là, c'est un signe qu'ils ont perdu jus et arôme. Petite précision pour la grenadille jaune, parfois appelée maracuja, elle fonctionne un peu différemment. Elle peut être mûre sans être aussi fripée que la variété pourpre. Alors ne pas s'inquiéter si sa peau reste plus lisse. Dernier conseil, prenez le temps de bien choisir. Le fruit de la passion se vend souvent à l'unité et il peut être un peu onéreux. Alors autant éviter le gaspillage et repartir avec un fruit plein de saveurs. Et maintenant, place à la conservation. C'est un point important pour profiter pleinement de toutes ses saveurs. D'abord, une règle essentielle. Le fruit de la passion doit être mûr avant d'être conservé au froid. Un fruit encore trop ferme n'aura donc pas développé tous ses arômes et ce serait dommage de passer à côté de son parfum. Dans la majorité des cas, on commence par le garder à température ambiante. C'est même la meilleure option s'il doit être consommé dans la journée ou dans les jours qui viennent. À l'air libre, il continue doucement à arriver à maturité et à développer ses arômes. Si vous souhaitez le conserver un peu plus longtemps, là, direction le réfrigérateur, idéalement dans le bac à légumes. Mais attention, uniquement si le fruit est déjà bien mûr. Le froid va permettre de ralentir son évolution tout en préservant ses qualités gustatives. Et pour ceux qui aiment anticiper ou qui ont vu un peu gros sur les quantités, il est tout à fait possible de congeler le fruit de la passion. Mais là encore, il faut qu'il soit bien mûr pour garantir un maximum de goût au moment de sa dégustation. Vous pouvez le congeler de différentes façons, soit entier, soit en séparant la coque de la pulpe, et vous pouvez aussi récupérer la chair pour en faire des jus ou des coulis avant la congélation. C'est même une excellente idée pour avoir toujours un peu de soleil exotique sous la main, prêt à être utilisé dans un dessert ou dans une boisson. Une petite astuce, au niveau des variétés, la grenadille pourpre est généralement la plus simple à conserver et à manipuler, et elle se prête bien à tous ces modes de conservation. En résumé, température ambiante pour une consommation rapide, réfrigérateur pour prolonger un peu le plaisir d'un fruit déjà mûr, et congélation pour garder le fruit de la passion encore plus longtemps sans perdre son parfum.
Entrons maintenant dans le vif du sujet, la préparation du fruit de la passion. Et vous allez voir, c'est probablement l'un des fruits les plus simples à utiliser en cuisine, mais aussi l'un des plus polyvalents. La manière la plus classique de le déguster, c'est tout simplement de le couper en deux. Ensuite, il suffit de récupérer la pulpe à la petite cuillère. Facile, rapide, efficace et terriblement gourmand. À l'intérieur, on trouve une chair juteuse, parfumée, mais aussi de petites graines noires croquantes. Alors certaines personnes les adorent pour leur texture, d'autres les trouvent un peu trop présentes. Dans ce cas, il existe une petite astuce qui consiste à passer la pulpe au tamis ou à la passoire pour filtrer ces petites graines noires et ne garder que le jus et la chair. Une fois cette pulpe récupérée, les possibilités deviennent infinies. On peut l'utiliser pour réaliser des sorbets rafraîchissants, des confitures, des gelées, des granités ou encore des mousses légères et parfumées. C'est un vrai terrain de jeu pour les desserts maison. Le fruit de la passion devient un allié parfait pour les boissons et les apéritifs. Mélangé à d'autres fruits, il permet de créer des cocktails colorés, vitaminés et très parfumés. Un petit goût d'exotisme qui transforme immédiatement un simple verre en un véritable voyage tropical. Mais ce fruit ne se limite pas au sucré, loin de là. On le trouve aussi dans des préparations salées, parfois même très surprenantes. Il peut servir à réaliser des marinades pour des viandes blanches ou encore des sauces acidulées pour accompagner le poisson. Avec les produits de la mer, il fait particulièrement merveille sur un carpaccio de Saint-Jacques, dans une vinaigrette pour un tartare de poisson blanc ou encore avec des crevettes légèrement grillées. Son acidité apporte du relief et équilibre parfaitement les saveurs. Côté association, il adore aussi les autres fruits tropicaux comme la mangue ou l'ananas. Ensemble, ils peuvent composer des salades de fruits ou des tartes ensoleillées qui sentent bon les îles et les vacances. Et, surprise, le fruit de la passion s'entend très bien avec le chocolat. Le contraste entre l'acidité du fruit et la douceur du cacao va créer un équilibre particulièrement gourmand. Enfin, pour des utilisations plus simples au quotidien, il suffit parfois de verser la pulpe directement sur un yaourt, une faisselle ou un fromage blanc pour transformer un dessert classique en petite gourmandise exotique. Qu'il soit filtré, mixé, cru ou cuisiné, le fruit de la passion est un ingrédient aussi simple à utiliser qu'inspirant et qui sait toujours apporter une touche d'évasion dans vos assiettes. Terminons cette exploration avec une petite inspiration venue des chefs, parce que le fruit de la passion est aussi un ingrédient très apprécié dans la gastronomie, aussi bien côté sucré que côté salé. En pâtisserie, des chefs comme Pierre Hermé, connu pour ses créations fruitées et élégantes, utilisent régulièrement les fruits exotiques dans les desserts. Et le fruit de la passion y est très souvent associé avec des textures douces comme les crèmes, les ganaches ou les mousses pour apporter une

acidulé qui réveille l'ensemble. Du côté de la cuisine plus contemporaine, un chef comme Cyril Lignac l'intègre volontiers dans des desserts simples mais efficaces. Le fruit de la passion va venir twister une panna cotta, un cheesecake ou une salade de fruits. Et l'idée est toujours la même, apporter du peps et une fraîcheur immédiate. Et puis, dans une approche plus gastronomique et salée, le fruit de la passion peut alors entrer dans une sauce délicate pour accompagner un poisson ou des fruits de mer, notamment des Saint-Jacques ou des crustacés. Son acidité naturelle vient équilibrer des préparations plus riches et sublimer les produits iodés. Ce qui est intéressant, c'est que dans toutes ces approches, qu'elles soient sucrées ou qu'elles soient salées, le fruit de la passion n'est jamais là par hasard. Il sert de trait d'union entre douceur et acidité, entre fraîcheur et intensité, entre simplicité et créativité. Alors, que ce soit de la cuisine familiale jusqu'aux assiettes des grands restaurants, il garde la même mission, apporter une touche d'exotisme et de lumière dans les plats. Voilà, vous en savez maintenant un peu plus, enfin je l'espère, sur ce petit fruit qui porte bien son nom, exotique, parfumé, facile à utiliser, plein de bienfaits, le fruit de la passion a tout pour vous séduire. Alors cette semaine, on ose, on teste, on coupe, on goûte et on met un peu de soleil dans l'assiette. Pour vous inspirer, direction le site graffitiradio.fr où vous trouverez la recette de la soupe aux fruits exotiques et citron vert, éclat de meringue de la chef André Rosier. Merci d'avoir été avec moi dans cette émission et de votre fidélité. On se retrouve la semaine prochaine pour une nouvelle escapade gourmande dans Tous à table. D'ici là, prenez soin de vous, cuisinez, partagez, régalez-vous et surtout profitez bien des bonnes ondes de Graffiti Radio. À bientôt.

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2: Bonjour à toutes et à tous. Associations, projets collectifs, souvent des lieux d'engagement et de convivialité. Mais certains projets vont encore plus loin. De par leur choix de structure et de fonctionnement, ils deviennent aussi parfois des lieux de résistance politique et écologique. Nous en parlerons dans quelques minutes avec Amélie Villet, chef de projet développement territorial à la CRES des Pays de la Loire, mais également animatrice à Cap Tiers-Lieu, le réseau régional des tiers-lieux ligériens. Mais tout d'abord, direction la forêt de Brocéliande à Concoret, dans le Morbihan. Ici, un bistrot, la maison d'Ernestine, était en train de fermer. Alors des habitants ont décidé de se réapproprier les lieux. Ils ont décidé de pousser très loin pour ce lieu les logiques de propriété collective, de hors-marché et de gouvernance horizontale. C'est un reportage signé Olivia Morand-Jurado de Timbre FM, votre radio associative dans le pays de Brocéliande.
3: Nous sommes mardi, et les mardis, c'est jour de cantine à la maison d'Ernestine à Concoret. J'y retrouve les adhérents et adhérentes en pleine effervescence. Ils terminent de préparer le repas, de mettre la table, de réparer une fuite d'eau ou bien sont encore en pleine réunion. La maison d'Ernestine, c'est toute une organisation. Une organisation autrement que nous allons découvrir ensemble.
4: Moi, je m'appelle Agnès et je suis membre active de la maison d'Ernestine depuis sa création, donc depuis 2014.
5: Du coup, moi, c'est Simon. Je suis aussi un des membres actifs de la maison d'Ernestine. Donc, les membres actifs, c'est les gens qui se portent volontaires, en gros, pour essayer de gérer un peu une sorte de conseil d'administration, mais qui est ouvert en permanence à tous les gens qui auraient envie de participer à réfléchir, à répondre à toutes les problématiques qu'il y a quand on a un lieu collectivement comme ça. Et voilà, donc moi je fais aussi partie des premières personnes à s'être mobilisées autour de ce projet-là et avoir essayé de monter un projet collectif comme ça sur Concoret. L'historique du début, c'est que en gros il y avait un bistrot sympa dans le bourg qui avait un peu cette fonction d'endroit où les gens puissent se retrouver, discuter, se rencontrer, faire des projets, tout ça. Et ce bistrot-là a fermé. Et on s'est vite dit, mais en fait, on n'a plus cet endroit de rencontre un peu quotidien, régulier, qui permet à ce que ça brasse un peu des gens différents, que les gens puissent se rencontrer, se voir en vrai aussi, dans un monde où il y a maintenant, qui est beaucoup envahi par des relations très numériques, on va dire.
4: En fait, c'est une émanation d'habitants, en fait. C'était ça qui était important pour nous. Et c'est pas une commune, c'est pas une collectivité qui a eu cette idée-là, c'est vraiment des habitants. Donc, on était un petit groupe à initier ce projet sur Concoret. Ce qui était important, c'est d'avoir un lieu et d'acheter cette maison, puisque cette maison, elle était en vente depuis 8 ans quand... voilà. Et par ailleurs, en fait, elle appartenait à une personne qui était décédée depuis un petit moment déjà, Ernestine. Et Ernestine, en fait, est un petit peu une gloire locale, en fait, dans le sens où elle était elle était devenue un peu conteuse, dépositaire de la langue galaise sur le secteur, sur Concoret, et qu'en plus elle accueillait en fait les gens du bourg qui passaient à l'heure du café pour leur offrir le café dans sa cuisine. Et voilà, elle offrait aussi le café tous les matins aux gens du CPIE qui travaillaient donc juste à côté, en ouvrant la porte et en disant « le café est prêt !» Et donc voilà, et on se retrouvait dans sa cuisine, autour de la table, à boire le café avec elle. Donc c'était plutôt... Donc ça on trouvait que cet état d'esprit, ça nous correspondait bien aussi, c'est ce qu'on avait envie, ce que je répète tout à l'heure, valeur un lieu d'accueil en fait, un lieu qui accueille tout le monde. C'était important pour nous aussi. Et de savoir après, de se mobiliser, savoir pourquoi faire, quel état d'esprit on voulait aussi, quelle philosophie on avait envie de mettre en place dans cette maison-là, sachant qu'on portait, on avait décidé dès le début de porter un projet assez politique. Et puis après, bien, comment est-ce qu'on allait faire aussi pour l'acheter ? Puisqu'en fait, c'était bien joli d'avoir cette idée-là, mais il fallait trouver aussi, organiser l'achat de la maison, voilà, comment on allait faire.
5: L'idée, c'est qu'il y avait un peu deux choses. C'est donc qu'il y avait cet espace, cette maison qu'on voulait acheter pour faire des activités. Mais nous, ce qu'on avait envie, c'est que vraiment une propriété collective, pas du tout une propriété individuelle. Donc en gros, on a cherché quelle structure pouvait porter cette idée-là. Et bon, on voit bien que le droit français, il est pas fait pour ça. Du coup, on a pris une structure classique qui est la SCI. Et puis on l'a un petit peu torturé pour que ça rentre dans nos valeurs à nous.
4: Bon, en fait, il y a une plénière toutes les 3 semaines qui rassemble les membres actifs. Et les membres actifs, ce ne sont pas des personnes qui sont désignées au moment des AG, comme ça peut se faire dans d'autres associations. C'est les gens qui s'intéressent à la gestion et au fonctionnement de l'association et qui donc participent à ces réunions. Donc en fait, elles sont même dans l'agenda pour qu'effectivement tous les adhérents soient au courant et puissent venir, soit parce qu'ils ont une idée à apporter, soit parce qu'en fait ils ont envie de s'intéresser ou de voir comment ça se passe. Et après, en plus de la plénière, il y a des commissions qui se sont créées, donc de personnes qui se sont intéressées par exemple aux travaux et qui se sont mobilisées pour gérer un petit peu les travaux et surtout les chantiers participatifs qui sont souvent accompagnés par des professionnels, donc voilà, et qui ont permis que les choses avancent, ou des chantiers qui sont faits uniquement avec des adhérents.
5: Je pense que c'est une idée un peu fondamentale de comment est-ce qu'on veut organiser la vie. Moi, je dirais que ça rejoint comment je voudrais que la gestion municipale ou autre soit faite. En fait, c'est plutôt que les gens s'approprient la chose politique, quoi, l'organisation des choses, et se donnent les moyens de faire exister ce qu'ils ont envie de voir exister. C'est une implication d'un collectif un peu large de comment tout doit fonctionner, bien fonctionner, et c'est l'affaire de tout le monde. Et c'est pas...

0: qui doit se dépatouiller avec tous les problèmes, quoi. C'est plutôt le... Et qui potentiellement prend des décisions de manière plus ou moins autocratique. Il y a quand même un certain nombre d'associations qui peuvent avoir ce travers-là. Et du coup, ben, nous, on voulait quelque chose de beaucoup plus, disons, démocratique, pour employer un gros mot. Et mais oui, quelque chose d'une vraie organisation collective, quoi. Alors je dirais que ça n'empêche pas certaines formes de délégation, parce qu'il y a des commissions, parce que tout le monde ne peut pas s'intéresser à où est-ce qu'on va mettre chaque vis non plus, quoi. Mais trouver une forme d'organisation, au moins les décisions, elles sont prises collectivement, et après on peut déléguer à des personnes ou des commissions. Le fait de débroussailler les problèmes, c'est un peu ça, quoi. On peut dire, ben, par exemple, les travaux, bon, ben, je ne sais pas, il y a un enduit à refaire ou un escalier à monter. Bon, ben, la commission travaux, ou particulièrement des personnes qui se disent, moi, je suis volontaire pour m'investir là-dedans, ben, ils débroussaillent les problèmes, ils proposent des solutions, et du coup, en plénière, ils viennent proposer les solutions. Et du coup, il y a une discussion collective, chacun donne un peu son avis, fait des remarques. Du coup, on met un peu... c'est l'idée de mettre l'intelligence collective en branle pour choisir la meilleure solution. Et puis, en fonction de ça, on prend une décision ensemble. Et du coup, la commission va appliquer cette décision. Bah, voilà, je pense que c'est un peu la façon dont ça fonctionne.
1: En tout cas, il y a de plus en plus d'activités, de propositions d'activités, et en fait, il y a de plus en plus de personnes qui ont envie de s'essayer ou ont envie de proposer, de partager leur passion et d'activités qui se viennent en plus assez régulières, parce qu'effectivement, il y a toutes les un petit peu les one shot en fait, du coup, les activités d'une fois, mais il y a aussi pas mal d'activités qui sont maintenant régulières et qui permettent d'avoir des repères dans l'agenda de la maison d'Annecy. On sait que tous les mardis, ben, il y a ça, enfin tous les mercredis, enfin voilà, il y a des choses qui reviennent régulièrement et c'est plutôt intéressant. Et il y a des nouvelles activités régulièrement aussi. Et pour la cantine, par exemple, en fait, les équipes qui préparent à manger sont des équipes de bénévoles qui se renouvellent régulièrement puisqu'il n'y a pas de salariés à la maison d'Annecy.
0: Du coup, ici, c'est un endroit où personne n'est rémunéré pour porter une activité, quoi. Il n'y a pas d'atelier payant, de choses comme ça. Seule chose qu'il peut avoir, c'est une participation aux frais par exemple, il y a des ateliers d'art plastique. Ben, des fois, pour les fournitures, chacun met un peu de sous pour payer les fournitures de tout le monde, quoi. Et donc voilà, ça c'est quand même un des volets importants et je pense un peu particulier de la maison d'Ernestine, c'est cette volonté d'avoir un fonctionnement non marchand le plus possible, quoi. Même si ça nous arrive pour quelques travaux de faire appel à des professionnels et de les payer parce qu'on n'a pas les compétences ou l'énergie ou des choses comme ça. Mais de manière générale, c'est un endroit où on ne vient pas gagner sa vie, quoi. C'est un endroit où on vient donner, partager, recevoir, mais en dehors d'histoire de rémunération, quoi.
2: À l'instant, ce reportage de Timbre FM sur cette maison d'Ernestine à Concoret dans le Morbihan. Alors nous l'avons compris, ce projet de lieu de convivialité au service des associations locales, eh bien c'est articulé autour de la recherche de la propriété collective de cette maison, mais aussi d'un modèle de fonctionnement non marchand et d'une gouvernance réellement partagée. Mais en quoi cette façon de faire constitue également peut-être une bonne base d'écologie populaire ? Eh bien, pour en parler, nous sommes en ligne avec Amélie Villet, chef de projet développement territorial à la CRES Pays de la Loire, à la Chambre régionale de l'économie sociale et solidaire, mais également animatrice CAP Tiers-Lieu, réseau régional des tiers-lieux ligériens. Bonjour Amélie Villet.
3: Bonjour.
2: Alors, est-ce que vous connaissiez peut-être déjà cette fameuse maison d'Ernestine ? Est-ce que vous aviez déjà entendu parler de cette expérience réalisée dans le Morbihan ?
3: Eh ben, pas du tout. Moi, je suis plutôt basée sur les Pays de la Loire, donc je suis plutôt connaisseuse des tiers-lieux ligériens. Mais du coup, c'était une découverte pour moi.
2: Ouais. À votre connaissance, ce type de projet, ça existe assez fréquemment dans votre région, dans les Pays de la Loire ?
3: Alors, je ne sais pas s'ils se revendiquent tiers-lieux ou pas, mais je trouve que

0: Il embrasse les contours de ce que sont les tiers-lieux, à savoir des lieux qui sont ouverts tant dans les actions et dans la gouvernance qu'ils ont, qui permettent des usages multiples des lieux et puis qui agissent à une échelle locale, voire ultra-locale. En Pays de la Loire, on en dénombre une centaine qui ont des formes très différentes qui sont liées à la fois au territoire et au collectif qui ont ou a monté le lieu. Et la majorité déclare en plus travailler sur des sujets d'écologie. J'en cite quelques-uns pour un peu
1: Ouais, tu es
0: inspirer
1: d'exemple, ouais.
0: les auditeurs et auditrices. Je pense à Sofa, au Cellier, en Loire-Atlantique, ou encore à la Casa Félis, à Sablé-sur-Sarthe, en Sarthe. Et côté breton, il y a Maison Glaze à Gavre, dans le Morbihan, et puis le lieu-dit à Brest.
1: Alors, les membres de ce projet de la maison d'Ernestine, ce qui est assez particulier d'entrée, c'est qu'ils expliquent dans ce reportage avoir finalement poussé très loin le droit de la propriété foncière collective pour leur garantir à ses membres une réelle copropriété ou une propriété collective de cette maison. Pour vous, Amélie Villet, en quoi la maîtrise foncière collective, enfin en tout cas le fait de la rechercher via un groupe d'habitants, est-elle finalement un premier pas, pourrait être un premier pas vers l'écologie populaire?
0: Si on entend par écologie populaire une justice sociale écologique ou en tout cas le fait de ne pas faire de transition écologique sans inclure l'ensemble des habitants et habitantes, y compris les personnes précaires, je dirais que la maîtrise foncière, c'est une assurance en plus de d'autres assurances, de pouvoir porter des projets sur du long terme et du coup qui peuvent réellement s'ancrer sur les territoires en réponse aux besoins du territoire, qu'ils soient environnementaux, sociaux ou économiques. Et ça permet à tous et toutes de profiter d'un espace de vie ouvert sur le territoire en se projetant sur du long terme. Je dirais que c'est cependant pas très commun pour les tiers-lieux. Il y a seulement 30% des lieux qui sont propriétaires de leurs murs. Donc je dirais que c'est une richesse pour la maison d'Ernestine d'en être propriétaire. Et après, en écoutant le reportage, ça me fait penser à la notion de commun, une ressource qui soit portée et gérée par un collectif. Voilà, j'ai l'impression que c'est ce qu'a initié l'idée de départ de la maison Ernestine.
1: Autre axe fort de ce projet, Amélie, qu'on a pu bien comprendre dans le reportage, on est dans un projet qui assume là aussi des valeurs non marchandes. Est-ce que ça peut être peut-être une forme d'écologie populaire de choisir un tel fonctionnement?
0: Moi, j'ai l'impression que ça permet une ouverture du lieu et des activités à tous et toutes, d'engager aussi les usagers et usagères du lieu plus loin dans le projet. Ils ne sont plus uniquement consommateurs et consommatrices du lieu, mais ils deviennent de réelles parties prenantes qui ont de quoi donner au lieu pour le faire vivre. Et je trouve que ça soulève par contre la question de la hybridation des modèles économiques des lieux. Pour l'expliquer en des termes plus simples, les lieux et notamment les tiers-lieux, ils ont besoin de pouvoir payer les charges du lieu, que ce soit les fluides, les emprunts, les salaires. Et du coup, forcément, il y a un équilibre économique à trouver entre les activités non lucratives, donc celles qui ne génèrent pas ou peu d'argent, et puis des activités qui soient un peu plus rémunératrices et qui permettent d'équilibrer ce modèle. Et pour aller un petit peu plus loin dans l'économie sociale et solidaire, on parle de non-lucrativité. On garde la notion d'argent et l'argent comme moyen d'échange. Ça reste le mode de paiement des salariés, par exemple. Mais par contre, l'idée, c'est que l'argent ne puisse pas servir à enrichir un capital privé, et bien que l'ensemble des bénéfices soient répartis et redistribués au service du projet. Ça peut être facilité notamment par des monnaies locales.
1: Très bien. Enfin, les membres de cette maison d'Ernestine, Amélie, tiennent également dans ce projet à ce que sa gouvernance soit vraiment partagée, qu'on soit pas dans le fait de déléguer, par exemple, toutes les décisions à un conseil d'administration, un bureau, mais que l'on fasse fonctionner à plein ce qu'ils appellent l'intelligence collective. Alors là aussi, est-ce que ce type de gouvernance tend aussi vers à la fois bien sûr plus de démocratie, mais aussi vers peut-être plus de façons de faire qui vont vers l'écologie populaire?
0: Je trouve qu'il y a trois choses intéressantes. La première, il y a l'intelligence collective. En mobilisant l'ensemble des parties prenantes qui composent un collectif, les solutions qu'on apporte à des problématiques qui peuvent être complexes sont plus riches. Et du coup, on peut imaginer des solutions locales qui sont réellement bénéfiques aux besoins des territoires et aux besoins des habitants et habitantes. La deuxième chose, c'est la notion de démocratie dans un collectif avec une gouvernance structurée ou pas d'ailleurs, mais en tout cas, on permet aux personnes qui en sont membres de décider sur l'organisation et ce qui est porté dans le lieu et de penser collectivement ce projet. Et je trouve que la démocratie, c'est un pilier intéressant si on parle d'écologie populaire. Et le troisième point, c'est aussi que quand on apprend très localement à coopérer, et ben on s'ouvre petit à petit à coopérer à une échelle plus large, une échelle de territoire. Et ça peut se faire avec plein de typologies d'acteurs, avec d'autres lieux, d'autres tiers-lieux, avec d'autres structures du territoire, qu'elles soient économiques ou pas, privées ou non. Et là-dessus, c'est ce que travaillent les pôles territoriaux de coopération économique, dans lesquels certains tiers-lieux sont impliqués. On peut penser côté Pays de la Loire, au Grand Lieu du Comte, la Maison des Possibles, à Saint-Aignan-de-Grandlieu, ou encore à Cultivant les Cailloux, à Anceny.
1: Voilà des exemples aussi intéressants. Est-ce qu'il y a cette idée aussi de finalement le fait qu'on décide ensemble, il y a plus d'arbitrage sur ce qu'on va consommer, par exemple?
0: Oui, je pense que dans tous les cas, à un moment ou un autre, ça permet de se poser la question de c'est quoi les règles qu'on se fixe, y compris sur des choses qui peuvent paraître être du détail, comme comment est-ce qu'on utilise l'imprimante, mais ça peut être notamment pour les lieux qui animent des cafés associatifs, où c'est qu'on veut acheter les produits.
1: Ouais, s'approvisionner, ouais, tout à fait.
0: Ouais, s'approvisionner. Et oui, le fait que chacun et chacune ait son mot, c'est aussi une manière de pouvoir dire ce qui tient à chacun et chacune, et ça peut ressortir des valeurs de on veut que ce soit du circuit court, du 30 km maximum, etc.
1: Alors pour terminer, Amélie, si nos auditrices et auditeurs souhaitaient aller plus loin, au-delà de cet entretien sur ces sujets, des liens existants entre cette propriété collective, les valeurs non marchandes, la gouvernance partagée et l'écologie populaire, est-ce que vous auriez peut-être quelques références d'articles, d'ouvrages ou de sites à nous conseiller?
0: Côté économie sociale et solidaire, ils peuvent lire la note de la CRES Pays de la Loire sur l'économie sociale et solidaire. La réponse à la transition écologique ne peut être que solidaire, collective et coopérative, qu'on peut retrouver en ligne. Et le labo de l'ESS qui a publié aussi une étude sur l'éducation populaire au service de la transition écologique juste des territoires. Et puis sur le sujet des tiers-lieux, n'hésitez pas à vous tourner vers vos réseaux régionaux de tiers-lieux. En Bretagne, c'est Bretagne Tiers-lieux. Et pour les Ligériens, c'est Cap Tiers-lieux.
1: Merci beaucoup, Amélie Villet.
0: Merci.
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0: Vous écoutez Graffiti et j'ai ouï dire que les passionnés de robotique, les geeks comme on aime les appeler, vont se donner rendez-vous ce week-end du 14, 15, 16 et même jusqu'au 16 mai en plein cœur du Parc Expo des Oudéry à La Roche-sur-Yon avec le retour du festival WeirdTech 11e édition qui s'installe non seulement pour vous proposer divers ateliers, découvertes, de rencontres mais aussi la Coupe de France de robotique qui va s'organiser pendant tout ce week-end à La Roche-sur-Yon. Pour en parler, nous sommes en compagnie aujourd'hui de Solène Leger. Bonjour Solène.
1: Bonjour.
0: Chef de projet événementiel pour la société Orion qui planifie justement ce festival. On va en parler de ce projet événementiel parce qu'il va s'en passer des choses ce week-end, à commencer par l'existence même de ce festival. En quoi il consiste? Quel est son objectif, Solène?
1: Alors le festival, donc c'est une rencontre qu'on a entre effectivement les passionnés de la robotique, mais aussi des curieux, les visiteurs, les locaux de la Vendée, de La Roche-sur-Yon et de l'agglomération. On met dans un seul et même espace une rencontre vraiment entre des associations locales. Donc on a par exemple, on a de présent, Planète Science Vendée, Lab West ou encore Electromakers, 2R.
0: Qui vont proposer d'ailleurs diverses activités, des ateliers, notamment le Lab West qui a pas mal de gros matos dans leurs ateliers en centre-ville juste à côté de la gare de La Roche. Là, ils vont ramener donc le matériel sur place et faire non seulement des démonstrations, mais il y aura aussi des initiations. Qu'est-ce qu'on va pouvoir découvrir?
1: Alors, on va pouvoir découvrir différentes façons, par exemple, de conceptionner de l'impression 3D, par exemple, à travers des ateliers ludiques, confection de cartes lumineuses, de porte-clés 3D. Il va y avoir aussi des expositions de matériel, par exemple de transmission. C'est vraiment l'idée de faire découvrir de drones marins.
0: Alors le but est bien sûr de présenter leur savoir-faire, ce qu'ils font au quotidien avec le public, mais bien sûr juste à côté se crée le gros événement, la grosse rencontre, c'est cette Coupe de France de robotique. Ce n'est pas la première fois d'ailleurs que cette Coupe de France vient s'installer ici à La Roche-sur-Yon. Comment ça se déroule un concours comme celui-ci? On a toujours en tête des robots qui se tapent dessus et qui se découpe en deux. Non, là, ce ne sera pas le cas.
1: Non, ce ne sera pas le cas.
0: Parfait. Non, mais c'est vrai. Au moins, tout le monde va revenir en une seule pièce, voilà, si je puis dire. Mais alors, quel va être le but du concours?
1: Alors, le but du concours, on a trois compétitions déjà. Donc, une compétition junior, une compétition senior, donc un peu plus orientée vers les étudiants et jeunes travailleurs, et une compétition Eurobot, tournée vers l'Europe. Donc, pendant plusieurs mois, les équipes qui participent à la Coupe de France donc, vont participer à des programmes de sélection.
0: Ouais.
1: Donc ils vont construire un robot en équipe sur une thématique. Donc là par exemple cette année la thématique c'est Winter is Coming. Donc ça va être un robot écureuil qui va devoir récolter un maximum de noisettes pour faire face à l'hiver. Donc là les équipes ont depuis décembre préparé un robot, l'ont façonné, créé de A à Z. Et l'idée voilà, c'est une compétition qui se déroule sur des tables de jeu avec une maquette et voilà sous forme vraiment de bataille, une compétition.
0: Il les commande en direct, c'est télécommandé ou alors oui. Est-ce que l'IA maintenant aussi s'est intégrée dans cet univers de la robotique pendant ce concours?
1: Alors à ma connaissance, l'IA n'a pas vocation en tout cas à être présente sur la partie faire pendant la compétition. L'idée c'est vraiment que les équipes fassent de leurs propres mains. Il y a beaucoup d'échanges à travers l'intergénérationnel entre les personnes un peu plus seniors. Il y a des personnes qui font partie de l'organisation, partie bénévole ou partie même compétiteur depuis plus de 33 ans, parce que c'est la 33e édition.
0: Et les concurrents peuvent être très divers, ils sont évidemment français pour la Coupe de France, mais ils peuvent venir d'ailleurs avec cette Coupe européenne aussi.
1: Effectivement, on a 15 nationalités de présents cette année. Ça va vraiment donc des pays qu'on peut connaître un petit peu voisins de chez nous, à des pays qui sont un petit peu plus orientaux, occidentaux.
0: Alors des étudiants étrangers, bien sûr, et il y en a qui viennent de toute l'Europe, mais il y en a aussi qui viennent de Vendée, et on va les surveiller de près. Combien d'équipes vendéennes participent à ce concours?
1: Alors, on a trois équipes vendéennes qui participent, deux dans la partie senior et une dans la partie junior.
0: D'accord.
1: Donc on est assez fiers quand même de pouvoir suivre en local ces équipes qui vont concourir.
0: Alors ils représentent quelle école, quel organisme?
1: Alors on a l'ICAM par exemple, une école qui est quand même assez connue sur la Roche-sur-Yon et le bassin en tout cas vendéen. Mm-hmm. Et on a des équipes ensuite de la côte sur Talmont-Saint-Hilaire.
0: D'accord.
1: Donc c'est vrai que c'est chouette. On a aussi des équipes ligériennes qui sont présentes, notamment avec un bassin assez fort sur Le Mans et Angers.
0: Eh bien on pourra donc les découvrir et surtout découvrir leur travail. Après presque un an de travail sur le robot, on va voir ce que ça va donner ce week-end. C'est oui. Ça qui est intéressant, c'est de découvrir le travail des futurs ingénieurs, des ingénieurs de demain, qui sont en pleine action et qui ne viennent pas forcément de France, mais qui ont toujours des idées à partager.
1: Effectivement, en fait, chaque robot est différent, chaque équipe confectionne un robot d'une certaine manière. Chacun est libre, il n'y a pas forcément de cahier des charges, si ce n'est de respecter le fait qu'aucune main humaine ne doit intervenir sur le robot pendant le temps imparti de jeu. Mmh. Voilà, après, bien sûr, il y a des mécanismes qui sont faits, des homologations avant que ça rentre sur la scène pour la compétition, pour s'affronter, mais... C'est ça, les règles du jeu.
0: Alors, il y a la partie ingénieur, bien sûr, hein, de tous ces jeunes, et moins jeunes aussi, puisqu'il y a la coupe un peu plus senior qui va se dérouler, mais il y a aussi le côté public. Il y a toujours une ambiance de dingue dans ces réunions autour de la robotique. C'est quand même fou ce qui se passe.
1: Oui, alors c'est vrai que les éditions précédentes, on a accueilli vraiment beaucoup de public. Il y a à peu près 4000 personnes qui sont venues sur les 3 jours. C'est quand même énorme. Ouais. On a donc un gradin qui peut accueillir du monde. On a aussi beaucoup de personnes qui déambulent, que ce soit sur le festival... Qui se déroule sur le site même, mais voilà, c'est vrai qu'il y a aussi énormément de compétiteurs. On accueille à peu près 1400 personnes sur les 3 jours. Alors il y a un flux qui tourne parce que forcément en fonction des compétitions, il y en a qui partent plus ou moins en fonction.
0: Mais bien sûr.
1: Mais globalement, tout le monde joue le jeu et c'est vrai que même sur la partie locale, on accueille énormément de Yonnais ou de personnes vendéennes qui connaissent, qui sont souvent connaisseurs de la robotique, des passionnés, mais pas que. On accueille aussi différents publics et c'est vraiment super. Quand on parle d'intergénération, on y est quoi.
0: On peut être surpris aussi de l'endroit pour une Coupe de France qui réunit tout le monde. Bon, on pourrait se dire la Coupe de France, on va le faire à Paris, à la capitale, etc. Non, là se trouve à La Roche-sur-Yon. Pourquoi La Roche spécifiquement?
1: Eh bien tout simplement parce que c'est une compétition qui est portée par l'agglomération de La Roche-sur-Yon. C'était vraiment une volonté sur le tissu économique local surtout et aussi la dynamique de la jeunesse, mm-hmm. de la culture, de la robotique, d'accueillir ce genre de manifestation. Il faut savoir aussi qu'en Vendée, notamment à La Roche-sur-Yon, on a un très fort bassin d'industriels, des grands groupes qu'on connaît, qui sont présents sur le secteur et qui demain ont besoin d'ingénieurs. Donc typiquement pour nous, c'est aussi une belle porte d'entrée pour notre économie locale, pour les entreprises, pour les jeunes aussi qui font partie de la compétition, puisque du coup il y a une section senior. Et donc là, on accueille donc des jeunes étudiants, notamment des futurs ingénieurs de demain, et donc potentiellement ça peut être aussi pour eux une porte d'entrée pour avoir contact avec ces entreprises-là qui sont présentes et aussi qui sont partenaires.
0: Certains vont mettre pour la première fois leur pied en Vendée pour ce concours de robotique et peut-être ne vont jamais la quitter puisqu'ils c'est l'idée en tout cas de ce festival WeirdTech qui se déroule du 14 jusqu'au 16 mai. Toujours une très belle ambiance. Les inscriptions pour les ateliers, ça se fait sur place, hein, donc n'hésitez pas à vous rendre. Évidemment, il y a toujours le site coupederobotique.fr qui vous attend pour vous donner tous les détails. Vous les retrouvez bien entendu sur notre site graffitiradio.fr. Merci beaucoup Solène Leger d'être venue nous en parler. Ça se passe donc tout ce week-end, WeirdTech, la grande réunion des fans de robotique, mais aussi de technologie, de nouvelles technologies dans leur ensemble, puisque tous ces passionnés ne parlent pas que de robots. Alors, je vous rassure tout de suite, ils peuvent parler de plein d'autres choses. Ce sera donc à découvrir ce week-end en plein cœur du Parc Expo des Souderies de La Roche-sur-Yon. Merci beaucoup Solène et à bientôt.
1: Merci, à bientôt.

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9: Bienvenue dans ma bibliothèque. Aujourd'hui, je vais vous donner trois bonnes raisons de lire Explosive, un roman d'Hélène Coutard paru en 2026 chez Grasset. Je ne connaissais pas cette autrice. Hélène Coutard est une journaliste qui a écrit deux œuvres de non-fiction. Elle s'intéresse au true crime, à l'Amérique, au féminisme. J'ai été surprise qu'Explosive soit son premier roman parce qu'il est très maîtrisé, marquant, à la fois par la force de son sujet et celle de son style. Dans Explosive, nous suivons l'évolution de la jeune Clara qui vient de quitter sa petite ville de province pour faire des études de droit à Paris. Clara est une jeune fille en apparence sans histoire, elle se définit elle-même comme moyenne. Mais en fait, Clara est très en colère contre les hommes. Et cette colère va grandir au fur et à mesure de ses rencontres, et en particulier de celle de la mystérieuse Harry, une jeune femme plus âgée qui l'introduit dans un groupuscule féministe de lutte armée. Le premier aspect du roman qui m'a plu, c'est son excellent rythme. Explosive est un thriller. Un roman court, 200 pages, haletant. On s'attache au personnage de Clara, cette jeune fille en apparence douce et un peu banale, qui cache une grande colère, mais qui est aussi très influençable, très vulnérable. Que lui veut vraiment la mystérieuse et charismatique Harry ? Que sont devenues ces autres jeunes filles protégées, entre guillemets, par Harry ? Quel lien Corinna, une vieille Allemande de 81 ans, peut-elle entretenir avec Harry ? Et pourquoi Corinna pleure-t-elle quand elle pense à certaines jeunes filles ? Ce que j'ai aimé également, c'est la manière originale dont Hélène Coutard s'empare des problématiques féministes et des rapports hommes-femmes. Le roman rappelle de manière très factuelle, statistique, ces inégalités entre les hommes et les femmes. On sent la journaliste dans le passage suivant que je vais vous lire, qui évoque par la bouche de Clara les injustices liées au genre. Au fil des mois, elle devint enragée. Quand elle buvait des verres avec des amis, elle éructait. Tu savais que les femmes atteintes d'un cancer ont 6 fois plus de risques de se faire larguer par leur mari que l'inverse ? Tu savais que dans les prisons pour hommes, les parloirs sont pleins de femmes et de mères qui viennent les voir, alors que dans les prisons pour femmes, il n'y a aucun homme qui vient. Tu te rends compte que quand elles prennent un traitement, les femmes souffrent 2 fois plus souvent d'effets secondaires, parce que tous les médicaments ont été créés par et pour des hommes. Que pour une femme malade, il faut plusieurs années de plus qu'un homme pour obtenir le bon diagnostic parce que les médecins se foutent de ce que les femmes racontent. Qu'il existe une pilule pour hommes prête depuis des années, mais que les études montrent qu'ils ne la prendront jamais. Non mais attends, tu sais qu'en France, une pension alimentaire sur 3 n'est pas payée. Mais devine par qui ? Mais l'originalité du livre, c'est de dépasser ce simple constat. L'autrice explore la possibilité d'une riposte violente des femmes à la violence masculine. C'est ce qu'affirme Judith, une prostituée que fréquente Harry. Il y avait une guerre déclarée contre les femmes. Il fallait être con ou naïf pour ne pas le voir. Dans une guerre, est-ce qu'on reste à lire des bouquins ? Pourtant, le roman est paradoxalement traversé par de très nombreuses références d'écrits féministes, et en particulier d'autrices qui ont évoqué cette possibilité de la violence. Le Scum Manifesto de Valérie Solanas, ou encore, plus proche de nous, un des textes de Virginie Despentes, qui est d'ailleurs cité. « Les petites filles sont dressées pour ne jamais faire de mal aux hommes ». Eh bien justement, le roman raconte l'itinéraire d'une petite fille bien dressée qui est décidée à agir. Je trouve que cette violence, cette tension, se retrouve dans le style, à la manière un peu de Virginie Despentes justement, même si l'autrice a son propre style, il ne s'agit pas du tout d'une imitation. C'est une langue qui claque, la phrase évolue au rythme de la colère des femmes. Boum ! Cette onomatopée scande le roman à plusieurs endroits. Hélène Coutard a l'art du positionnement de la virgule, la phrase semble être à bout de souffle, et puis elle explose. J'y ai pensé en lisant ce roman explosif à la chanson « La grenade » de Clara.

n'allait pas imaginer un livre qui tendrait à vouloir faire prendre les armes aux femmes. L'autrice examine la possibilité du passage à la lutte armée des femmes dans un monde violent. Mais ce n'est pas quelque chose qu'elle soutient. Au contraire, le roman peut aussi être lu comme l'histoire d'un embrigadement et des rapports de pouvoir, de domination, qui peuvent aussi exister, bien sûr, entre des femmes. Et puis, le roman n'est pas seulement traversé par la violence. J'ai beaucoup aimé le mélange des tons. L'autrice a presque un style différent pour chacun de ses personnages. Je devrais dire chacune, justement, explosive. Le titre est au pluriel. Le roman est une galerie de portraits de femmes en colère au bord de l'explosion. Quel que soit leur âge, leur milieu social, j'aime l'ironie qu'Hélène Coutard manifeste lorsqu'elle évoque Judith, une prostituée que fréquente Harry, mais pas pour des services sexuels. Le ton se fait en revanche beaucoup plus doux, mélancolique même, quand il s'agit de la jeune Clara. Et j'adore ce passage où Clara a l'impression de partager un moment d'exception avec sa nouvelle amie, entre guillemets devrais-je dire, Harry. Sans savoir pourquoi, Clara se retrouva à parler de ses parents, de son bled, de son été. Elle essayait de remplir les blancs avant qu'ils n'apparaissent. « T'aurais voulu être quoi dans une autre vie ?» demanda soudainement Harry. Clara avala une grande gorgée de bière, puis regarda ses pieds en souriant. Il y avait bien quelque chose. Elle l'avait oublié jusqu'à maintenant. « Danseuse de flamenco, » dit-elle. Harry pouffa dans sa bière. « Quoi ? J'ai vu un spectacle quand j'étais petite, » raconta Clara. « Avec mes parents, on avait roulé jusqu'en Espagne et, je sais pas, ils avaient dû m'emmener voir un spectacle. Je me souviens des robes superbes avec tous les petits volants, des chaussures qui font du bruit, des meufs magnifiques avec des longs cheveux brillants et la tête haute. Elles ne baissaient jamais les yeux. Elles dansaient comme ça. » Clara leva les mains et le regard, comme perdue dans le ciel et engoncée dans un profond chagrin. Harry éclata de rire et tenta de l'imiter. Clara posa leurs deux pierres sur le bar et se rapprocha d'Harry. Elle saisit ses mains et les mena à hauteur de ses épaules, puis les fit monter jusqu'au ciel. « La tête haute !» indiqua-t-elle en relevant le menton. Harry s'efforçait de se laisser guider. Elles esquissèrent des mouvements brusques en tapant du pied sur le sol, tournant l'une autour de l'autre, leur nez se touchant presque. Clara n'avait jamais remarqué qu'elles faisaient la même taille. Elle sentit que des gens les regardaient, mais s'en foutaient. Elles avaient l'air tristes, mais fortes et fières. J'éprouve beaucoup de tendresse pour ce personnage de Clara. Et l'attachement que l'on peut avoir à ce personnage est un des moteurs du thriller, qui prend également des allures de tragédie. On sent qu'il va y avoir des morts, mais qui va mourir? On n'a pas du tout envie que ce soit Clara, bien sûr. Clara qui a évidemment pourtant tout de la victime sacrificielle. Le roman devint alors le cœur des femmes en colère, un cœur violent, en réponse à la violence des hommes, un cœur qui revendique, qui se bat. J'espère que, comme moi, vous serez emporté par ce roman féministe d'Hélène Coutard, explosive, paru chez Grasset en 2026. Un roman haletant, qui interpelle, qui bouscule, qui claque. Un roman qui se lit d'une traite, comme si l'urgence qui possède les héroïnes nous gagnait. Et puis, vous pouvez retrouver cette chronique sur graffitiradio.fr.

0: Vous écoutez Graffiti et j'ai ouï dire que pour tout ce mois de mai et même ce mois de juin, s'il va y avoir du mouvement dans la campagne vendéenne grâce au mouvement rural de Vendée qui va nous proposer ses ateliers attelés. Pour en savoir plus, nous sommes aujourd'hui en compagnie de Chloé qui appartient justement à ce mouvement rural de Vendée. Bonjour Chloé.
1: Bonjour Bastien.
0: Bienvenue dans les studios de Graffiti. Tu n'es pas venue seule, accompagnée de Mathilde. Bonjour Mathilde.
2: Bonjour Bastien.
0: Qui va être plutôt du côté des ateliers. On en parlera dans quelques instants, mais tout d'abord Chloé, je me tourne vers toi pour nous parler de ce mouvement rural de Vendée, justement. De quoi s'agit-il exactement? Dis-nous tout.
1: Alors en fait, le mouvement rural se compose d'associations d'éducation populaire, permanentes et citoyennes. Aujourd'hui, en 2026, elle réunit 23 associations adhérentes, des foyers ruraux et des associations en fait, d'animation de développement local, et qui représentent près de 4000 membres en fait, adhérents et bénévoles, et touchent plus de 75 000 personnes à travers les différentes actions.
0: Mmh. Un regroupement d'associations, ça peut être quoi comme genre d'assaut qui font partie de ce mouvement, par exemple?
1: C'est des associations qui peuvent être dans le domaine patrimoine, on a des associations sportives, un centre social.
0: Donc c'est extrêmement vaste, il n'y a pas de limite de thématique, c'est vraiment les associations qui veulent vous rejoindre et faire partie de ce grand réseau.
1: Il faut être une association à but non lucratif et partager quand même quelques valeurs en commun, mais on est ouvert à beaucoup d'associations et on a aussi une partie café et bars associatifs, mais ça c'est plus sur la partie régionale.
0: Alors tout au long de l'année, vous organisez des événements, des rencontres, des moments de partage. Quels sont les temps forts dans l'année pour ce mouvement rural de Vendée par exemple?
1: Alors nous, en tant que mouvement rural, on organise pas vraiment de rencontres, c'est plutôt, on peut en organiser, mais c'est plutôt les associations et les foyers ruraux adhérents qui, eux, proposent de nombreuses animations et événements à travers l'année. Là, on vient de sortir un petit dépliant qui s'appelle Un été plein de fêtes et qui regroupe aussi bien des événements donc entre mai et septembre qui vont du vide-grenier en passant par troc de plantes, des concerts et en allant jusqu'à la fête de la Bousse par exemple sur Trièse.
0: Ou en parlant des ateliers d'été, athlètes qui nous intéressent aujourd'hui par exemple.
1: Et c'est ça, et dedans s'inscrivent aussi les ateliers athlètes.
0: D'ailleurs vous mettez à disposition cette fameuse roulotte, on peut l'appeler comme ça, cette caravane.
1: La caravane saine,
0: c'est qui s'appelle Cosette.
1: C'est ça.
0: Parlons un petit peu de cet objet, parce qu'il il devient presque une mascotte de ce mouvement rural, cette camionnette. De quoi s'agit-il exactement? À quoi sert-elle au quotidien?
1: En fait, cette caravane, elle est empruntée donc, par les associations et les foyers ruraux adhérents. Une certaine somme, une contrepartie financière qui est vraiment minime, et il l'emploie comme il le souhaite en fait. On peut très bien l'imaginer en scène ouverte pour un concert, on peut très bien l'imaginer en salle d'exposition, on l'imagine, on peut ouvrir tout le champ des possibles, d'où le fait que Mathilde soit venue vers nous et imaginer des ateliers attelés à l'intérieur de celle-ci.
0: Alors Mathilde, justement, ces ateliers attelés qui vont utiliser cette caravane, c'est une expérimentation d'ailleurs pour vous.
2: Oui, pour l'instant.
0: En quoi ça consiste ces ateliers attelés?
2: Alors, c'est des ateliers que je propose créatifs en fait. J'ai constaté sur le terrain qu'il manquait d'ateliers créatifs sur les petits villages, parce qu'on est assez loin des villes, basiquement, et là où il y a pas mal de propositions. Et en fait, j'essaye de faire du lien avec les associations qui existent déjà sur place, et de proposer des ateliers créatifs ou autres, enfin, à voir dans la durée. Mais là, par exemple, j'ai deux ateliers qui vont se passer à la Caillère et à Saint-Hilaire-du-Bois la semaine prochaine.
0: Oui, c'est la semaine prochaine.
2: Un atelier attrape-rêve et un atelier bijoux en cuir.
0: D'accord, donc on vient, même sans avoir aucune connaissance, on va apprendre à zéro.
2: Oui, voilà, c'est des ateliers créatifs.
0: Ateliers créatifs.
2: Voilà, ouverts à tous et puis ils sont...
0: Sans contrepartie financière
2: Alors, il y a une petite participation que je demande à titre indicatif.
0: D'accord.
2: Pour couvrir le matériel.
0: La caravane, tu vas t'en servir comment alors?
2: La caravane, elle va me servir surtout de visuel. Et je vais pouvoir aussi m'en servir pour poser des choses dessus.
0: D'accord.
2: Parce qu'en fait, je veux l'utiliser aussi pour pouvoir faire les ateliers dessus, mais selon les personnes. Ça va pas être forcément possible de tous se mettre sur la caravane. Enfin, elle s'ouvre sur le côté, en fait.
0: D'accord, oui, pour le côté scène, oui.
2: Donc voilà, mais ça va être surtout un support visuel pour que les gens puissent voir que je suis là, déjà.
0: déjà, et puis se dire, tiens, pourquoi pas venir y participer.
2: Oui, voilà.
0: Ce genre d'atelier peut réunir combien de personnes habituellement ?
2: Pour l'instant, je n'ai pas mis de limite, mais j'ai une autre bénévole avec moi qui va venir aussi, animer, mais je me dis qu'un groupe de 15... C'est déjà pas mal.
0: Oui, à gérer 15 personnes,
2: voilà,
0: ça va.
2: 15 personnes, donc, mais ça va être un maximum pour l'instant qu'il va falloir que je gère au fur et à mesure en fonction du nombre d'arrivées.
0: Le but étant de favoriser le lien social.
2: Oui.
0: De quelle manière ça va se faire avec des ateliers de création ? Ça fonctionne bien ?
2: En fait, j'ai déjà fait des ateliers sur une autre structure qui est un café associatif qui fait partie justement de la fédération. Et puis ça fonctionne, oui, ça attire quand même du monde. Enfin, c'est un bon support
0: pour pouvoir rapprocher, pouvoir discuter.
2: Rapprocher les gens un petit peu, parce que c'est vrai qu'il manque sur les communes, il manque de lieux de rencontre. Alors, il y a quand même des endroits, mais il y a certaines communes qui n'ont presque rien.
0: En fait,
2: il n'y a plus de commerce, il n'y a plus de... Donc en fait, l'idée, c'est de pouvoir réunir effectivement des gens sur place, en allant au plus près de chez eux, et
0: en créant un moment.
2: Un petit instant, une petite bulle,
0: pour partager ensemble donc ces ateliers. Il y aura donc le 19 et 20 mai, ce sera à Caillère-Saint-Hilaire, c'est ça ?
2: Oui.
0: Et à Saint-Hilaire-du-Bois également. Le 9 juin, il y aura aussi des rendez-vous à Saint-Martin-en-Lard et Saint-Hermine. Et puis le 10 juin, direction Bazo-Jean-Paray, pour ces ateliers attelés à bord de cette caravane Cosette qui appartient au mouvement rural de Vendée. On voit que les valeurs, elles sont fortes. On en parlait tout à l'heure, Chloé, des valeurs du mouvement rural de Vendée. Rapprocher les gens, qu'ils se rencontrent, trouver des facilités aussi pour les associations. Ce sont ça, ces valeurs, alors ?
1: Oui, exactement. Et puis, en fait, cette action-là, elle s'inscrit dans une démarche collective qui est tout simplement vivre ici ensemble.
0: Mmh.
1: Et le fait que Mathilde soit venue frapper à la porte de la fédération à travers notamment le Philo Café, où elle est bénévole, est un signe comme quoi la fédération, avec entre autres l'outil Cosette, est là pour répondre à cette demande et faire en sorte que ça soit une réussite en fait, et que ça regroupe des gens. Alors après, vient qui veut, c'est ce qu'on a dit, c'est ouvert à tout public, etc. C'est un moment convivial. En fait, les gens sont même pas à la limite obligés de participer à l'atelier, ils peuvent tout simplement venir aussi
0: pour regarder.
1: Y aura de la documentation sur sur l'administratif, etc. Mathilde pourra répondre à certaines questions. Il y aura beaucoup de documentation là-dessus. On pourra aussi boire une boisson chaude.
0: Il y aura donc tout ce qu'il faut pour accueillir du public et venir juste pour les ateliers ou alors pour flâner. Vous pouvez donc en profiter caravane Cosette et ses ateliers attelés de Mathilde. Les rendez-vous, je vous les ai donnés, vous les retrouvez bien sûr sur graffitiradio.fr pour avoir les dates et les lieux de rendez-vous. Merci à toutes les deux d'être venues, Chloé et Mathilde. Je rappelle, le mouvement rural de Vendée et cette fameuse caravane Cosette qui va donc parcourir la Vendée pour nous faire découvrir les ateliers de Mathilde. Merci à toutes les deux d'être venus nous voir.
1: Merci Bastien.
0: À bientôt.
1: À bientôt.

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3: Bienvenue dans la Revue Tech. Salut Maxime, comment vas-tu ce soir ?
2: Eh ben super Sony, et toi ? J'espère que ça va bien aussi.
3: Bah écoute, ça va nickel. Quel est le programme de ce soir Maxime ?
2: Alors ce soir Sony, on va parler du départ de Kim Cook et du futur avenir d'Apple. On va également parler du clap de fin pour SFR, ce géant du mobile. On va également parler des lunettes Meta qui seraient peut-être le nouvel outil d'espionnage de masse.
3: Et pour nos grands formats à partir de 20h, après 6 mois d'utilisation, je vais vous faire enfin mon retour d'expérience de mon passage à Samsung, et oui Maxime. 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
3: Alors, c'est le grand retour des vinyles, c'est ça Maxime ?
2: Ah oui, Sony, en 2026, le vinyle, c'est plus seulement un objet de collection poussiéreux, c'est devenu un produit de consommation de masse, mais vraiment, hein, on en retrouve partout, à la Fnac, chez Cultura, et même entre les packs de lait et les boîtes de conserve dans votre supermarché, vraiment, des vinyles, il y en a un peu partout hein, aujourd'hui. Je sais pas si tu en as vu récemment, Sony, des vinyles tournés.
3: À Graffiti derrière moi.
2: Ah bah voilà, il y en a partout des vinyles. Et pour la première fois depuis les années 80, les ventes de vinyles ont dépassé celles du CD. On nous vend ça comme le retour à la pureté, à la chaleur du son d'autrefois, loin du numérique froid et compressé de Spotify ou Deezer. Mais si je vous disais que derrière cette belle pochette de 30 cm et un disque bien lourd, se cache l'un des plus gros malentendus marketing de notre époque. Et si je vous disais que la chaleur que vous entendez est parfois une pure illusion d'optique, ou plutôt d'acoustique, ah ouais, hein, faut pas se leurrer. Aujourd'hui, on va soulever en tout cas tout ça et cette fameuse industrie du vinyle. Alors, le premier argument qu'on vous sort pour justifier le prix du vinyle, c'est souvent entre 30 et 40 euros aujourd'hui un vinyle, c'est le côté analogique. L'idée, c'est que le son, il est gravé physiquement dans la matière, comme une empreinte continue, contrairement au numérique qui découpe la musique en petits carrés, en 0 et en 1, vraiment. Le vinyle, à la base, tu sais, c'est vraiment des... Il est gravé d'une certaine manière pour qu'on entende la musique au fur et à mesure que le vinyle y tourne, quoi.
3: Ok.
2: Pas comme les musiques aujourd'hui où c'est du numérique, quoi.
3: Ah bah là, la playlist,
2: tu comprends
3: Spotify,
2: la nuance.
3: Oui.
2: Ouais.
3: Ouh là le.
2: Voilà. Attention.
3: On dirait. Je sais que c'est vrai.
2: Et dans l'image. Oh là. Attention, Sony. Et dans l'imaginaire collectif, on imagine un groupe enregistré sur des bandes magnétiques et ces bandes, elles sont directement utilisées pour graver le disque. Hein. En direct, vraiment, il n'y a pas de logiciel ou de choses comme ça, vraiment.
3: C'est à l'ancienne.
2: Avant, c'était comme ça, c'était à l'ancienne. Une ligne droite, pure, sans ordinateur. Sauf que nous sommes en 2026 et la réalité, c'est que 95% des vinyles neufs que vous achetez aujourd'hui ont ce qu'on appelle un digital step.
3: Oh. Ah ouais. Donc on nous arnaque, c'est ça ?
2: On nous arnaque un petit peu, hein, parce que en fait, ça veut dire en fait qu'il y a un passage par l'ordinateur, hein, que c'est plus comme avant, que c'est plus creusé comme avant les vinyles. En fait, c'est un passage par l'ordinateur. Mmh. En fait, la plupart des albums actuels, ils sont enregistrés, mixés et masterisés sur des logiciels comme Pro Tools ou Ableton, comme
3: un CD,
2: ou alors sur nos Spotify classiques, sur les plateformes. Et le fichier en fait que l'usine reçoit pour presser votre disque, c'est souvent un simple fichier numérique, un fichier MP3, parfois le même que celui envoyé sur Apple Music ou sur Deezer, enfin voilà quoi.
3: Attends, ils mettent vraiment du MP3 dans un vinyle ?
2: Bah ouais. T'as tout compris, Sony.
3: Bah, tu vois, j'ai tout résumé.
2: Et ben voilà.
3: Non, c'est vrai.
2: Et donc, on passe à la chronique suivante. Non, je rigole. Non, mais ouais, c'est ça un peu l'arnaque du siècle. C'est plus pressé comme avant. Enfin, si, en fait, c'est toujours pressé parce que si tu veux, maintenant, dans les disques, ils pressent le fichier, en fait.
3: Ouais.
2: Mais c'est plus comme avant où c'était vraiment le morceau était pressé avec les hauteurs du vinyle et tout. Enfin, voilà quoi. C'est plus du tout la même façon de faire, d'où un peu l'arnaque du vinyle aujourd'hui.
3: Ok.
1: Ben, ça te donne envie d'en acheter, ah, hein, ouais, ça c'est sûr.
2: Donc, faut se poser la question aujourd'hui, parce que si on prend un fichier numérique et qu'on le grave sur du plastique, est-ce que ça devient magiquement de l'analogique ? Ben, la réponse est non, bien sûr. Hein. C'est un peu comme si vous imprimiez une photo numérique sur un vieux papier jauni pour faire croire qu'elle a été prise avec un vieil appareil photo des années 50. Mais clairement, voilà, c'est pas pareil. Ça reste du marketing. Mais alors, vous allez me dire, pourtant, j'entends la différence, parce que le son, il est plus rond, moins agressif sur ma platine que sur mon téléphone, ça fait plus vieillot quoi. Mais et je vous dirais que vous avez raison, c'est vrai que c'est pas tout à fait le même ressenti.
1: Il y a le bruit du vinyle, du craquement du vinyle.
2: Mais c'est ça en fait, c'est parce que les supports ils sont quand même assez anciens, les supports, et c'est pour ça en fait qu'on entend toujours ce craquement un peu. C'est parce que le vinyle il a quand même des contraintes physiques. On peut pas graver n'importe quoi sur un disque. Si on met trop de basses, l'aiguille saute. Si on met trop d'aigus, ça sature. Donc il y a quand même quelques contraintes liées au disque. Donc voilà. Du coup, l'ingénieur du son, il doit préparer un master spécifique pour le vinyle. Il doit souvent compresser un peu moins la dynamique, calmer les fréquences agressives. Ce que vous entendez comme une chaleur, c'est souvent simplement une égalisation différente et ironiquement une légère distorsion harmonique ajoutée par le frottement du diamant sur le plastique. En gros, c'est souvent masterisé un peu spécial vinyle et puis et par contre ça reste un fichier MP3, voilà quoi, lambda.
1: C'est un remaster.
2: Voilà, exactement. Vinyle.
1: Donc si tu veux une pâte vinyle, ben tu l'as.
2: Ouais, c'est ça. Ils font exprès une pâte vinyle parce que sinon, s'ils laissaient les MP3, les fichiers qu'ils mettaient dans Deezer sur le vinyle, en fait, ça créerait des défauts parce que le vinyle est pas assez complexe pour créer des sons aussi variés, quoi. Le vinyle, c'est pas forcément le plus fidèle à la musique originale. En réalité, il est techniquement moins précis que le CD ou le streaming audio. Il ajoute sa propre couleur, son propre défaut. On n'aime pas le vinyle parce qu'il est parfait, justement. On l'aime parce qu'il est imparfait, d'une manière qui flatte notre oreille. Là où l'arnaque devient un peu plus gênante, c'est sur la qualité de fabrication, puisque le vinyle est redevenu à la mode. Les usines de pressage sont totalement saturées. En fait, on utilise des vieilles machines des années 70 qui tournent 24 heures sur 24, et c'est vrai que ces usines qui avaient arrêté de tourner, s'attendaient pas à revenir en force aussi autant quoi. Ouais, voilà. Donc c'est pour ça que les vinyles sont extrêmement chers aussi. Et pour répondre à la demande colossale des majors, on va vite, parfois trop vite. Résultat, vous achetez un disque neuf à 35€ et il arrive des fois voilé. Ça veut dire que voilé, c'est qu'il est pas plat, il a un défaut quoi. Ou alors il est plein de poussière, de plastique issu de l'usine, ce qui crée des craquements dès la première écoute. Donc en gros, c'est pas un truc très quali quoi.
1: Ok.
2: Et on parle même pas de vinyle de couleur, hein, parce que c'est très joli sur Insta d'avoir une galette bleue marbrée ou rose fluo, mais les puristes vous le diront, le PVC de couleur est souvent de moins bonne qualité que le carbone noir classique. Le disque s'use plus vite et le bruit de fond est plus élevé. On a transformé un support audiophile en un objet de décoration lifestyle. On achète l'objet pour l'afficher sur une étagère plus que pour la précision du son. Alors, est-ce qu'on doit jeter nos platines pour autant ? Techniquement, sur la promesse de la supériorité sonore, oui, c'est souvent une arnaque marketing, parce que la musique, elle est quand même de meilleure qualité sur Deezer, Spotify, tout ça. Mais la musique, c'est pas que de la technique, c'est aussi de l'émotion. Donc voilà, après, c'est à voir ce qu'on veut, mais c'est vrai que acheter un vinyle pour faire une déco, c'est stylé quoi. Mais vous faites pas avoir, achetez pas des vinyles partout dans tous les sens quoi.
1: Il y a un truc qu'on peut dire du coup avec le vinyle, c'est l'expérience utilisateur, l'objet physique peut-être qui peut plaire.
2: Ouais, c'est ça. Plus comme une déco que comme un truc pour écouter quoi.
1: Comme un livre un peu. Tu choisis dans ta bibliothèque, allez, j'écoute quoi, et tu l'as en physique avec les plateformes là, qu'on a, Spotify, Deezer, etc. Eh bien, on perce peut-être on a
2: cet
1: tellement
2: aspect,
1: le choix.
2: C'est exactement ça.
1: Et puis, le son nous appartient pas.
2: Ouais.
1: On les loue.
2: Oui, c'est vrai aussi. Et ce qui est intéressant dans ce que tu dis, c'est que tu vois, pour prendre l'exemple des livres, moi là, j'ai acheté un livre récemment, je me mets à la lecture, ça dit.
1: C'est pour ça les lunettes de chercheur.
2: Mais en gros, là, j'ai pris mon livre, sauf que ce qui est dommage, c'est que c'est une édition en anglais qui a été traduite, et du coup, il y a qu'une seule variante qui est basique. sais, le livre de poche pas très beau.
3: Ah, oui.
2: Alors que, tu sais, moi, je cherchais le beau livre, tu vois, parce que je me dis, ça peut faire stylé après dans la bibliothèque, tu vois, un beau livre. Donc, c'est vrai qu'on cherche aussi cet objet de déco, tu vois, dans les vinyles ou dans les livres aujourd'hui. Donc, c'est aussi pour ça, je pense, que ça revient pas mal en force. En tout cas, le vinyle, il nous force à quelque chose que le numérique a tué, c'est l'attention, parce que c'est vrai que quand on lance une playlist Spotify ou Deezer, la musique, ça devient vraiment un bruit de fond, on le met en voiture, en fond, on passe d'un titre à l'autre, on zappe. Alors qu'avec un vinyle, on fait un choix, on sort le disque de la pochette, et avons-le, une pochette de 30 cm, c'est quand même plus beau qu'une vignette de 2 cm sur l'écran. On pose le diamant, on a 20 minutes de musique devant nous avant de devoir nous lever pour retourner le disque. Donc c'est quand même, c'est un rituel qui nous oblige à écouter l'album dans l'ordre voulu par l'artiste. Ça nous redonne le contrôle sur notre temps. On n'achète pas une performance technique, on achète une expérience sensorielle. On touche la musique, on la voit tourner. Et ça, c'est ce qui fait aussi revenir un petit peu cette mode-là.
3: Ok.
2: Mais attention, voilà, il y a un point sur lequel je voulais accentuer aussi. C'est qu'il y a beaucoup, forcément, vous en doutez, d'artistes qui profitent de ce retour à la mode du vinyle pour vous sortir des trucs, mais complètement loufoques. Je vais pas donner de nom comme exemple, mais on a des artistes.
3: On balance pas ici.
2: Voilà. On a des artistes qui sortent en fait le même album.
3: Ok.
2: Sur 20 vinyles différents, des couleurs différentes, tout ça pour qu'ils soient collecteurs, tu vois. Et donc, il y a des fous de ces artistes-là qui vont acheter 40 balles le même vinyle juste parce qu'il est de couleurs différentes, tu vois. Et donc, c'est un peu abusé, ça, par contre.
3: Oui, c'est oui, clairement. Oui, non, un peu mais abusé. Là, oui, c'est l'objet de collection.
2: Et y a, ouais, voilà, c'est exactement ça. Mais alors qu'en soi, vas-y, ça sert à rien d'acheter 40 fois, c'est les mêmes musiques qu'il y a dedans, en fait.
3: Oui, oui.
2: Et il y a même des artistes qui, en fait, si tu veux, les sorties de l'album, imagine, c'est à telle date. Et en fait, ils commencent à fabriquer les vinyles en avance, même alors que l'album n'est pas encore fini. Ce qui fait que dans le vinyle, t'as que, par exemple, 10 musiques,
3: okay.
2: Alors que dans l'album final, il y en a 20. Et ce qui fait que les premiers vinyles, ils ont que 10 musiques.
3: Okay.
2: Mais ils font passer ça en mode c'est des vinyles collector parce que c'est les premiers, alors qu'en fait c'est même pas un vinyle complet, tu vois.
3: La magie du marketing.
2: Ouais, exactement. Donc c'est vraiment, vous faites pas voir avec ça. C'est pas parce que y en a un qui est plus collector et tout. Vraiment, commencez pas à rentrer dans ce truc de je veux tous les vinyles, parce que je pense que vous pourriez en avoir pour votre argent et ça pourrait vous revenir très cher. Et voilà quoi. C'est vraiment du marketing pur. Ces stratégies là, c'est pas ouf. Quoi.
3: Et on parlait du coup de les vinyles. Ça, c'est un objet de la maison un peu. Est-ce que t'as vu la platine vinyle que t'accroches au mur?
2: Oui, bah en déco. Ouais. Par contre, c'est vrai qu'il y a des artistes qui font des trucs super sympas, genre qui peignent un peu sur les vinyles et tout. C'est c'est stylé. Ouais. Ouais, bah oui, en déco. En déco, il y a pas photo. C'est quand même sympa, quoi.
3: C'est un petit effet.
2: Ouais, c'est ça. Pour conclure, le retour du vinyle, c'est un peu comme le retour des voitures vintage ou des montres mécaniques. C'est pas plus efficace, c'est même souvent plus contraignant et moins précis, mais c'est plus humain. L'arnaque, elle est là, parce que si vous croyez que vous allez entendre des fréquences cachées que personne d'autre ne perçoit, elle est là si vous achetez des rééditions de piètre qualité vendues à prix d'or, comme je vous l'ai dit. Mon conseil, en tout cas, si vous voulez vraiment le son analogique, tournez-vous vers les disques d'époque, hein, ceux pressés avant les années 90, ou chercher les labels qui garantissent un pressage à partir des bandes originales. C'est ce qu'on appelle le AAA, le triple A. Effectivement, vous n'aurez pas le dernier album de Jul sur les anciennes platines des années 90, quoi. Voilà, faut pas rêver.
3: Ça n'existait pas.
2: Voilà. Et pour les albums de 2026, eh bien, achetez-les plutôt pour soutenir l'artiste, pour avoir le bel objet dans votre salon et pour le plaisir de ralentir votre vie pendant 40 minutes. Mais ne soyez pas dupes, la puce numérique n'est jamais très loin du sillon.
3: C'est ça, et je rajoute quelque chose.
2: Vas-y,
3: si vous voulez des vrais vinyles, voilà, avec pas du MP3, il suffit d'aller à la boutique comme à la radio, c'est pas loin de Place Napoléon. Il passe souvent à Graffiti dans les émissions de Bastien, donc voilà, faites
2: c'est
3: un
2: parfait.
3: Petit tour et faites un petit coucou de la part de la Roytech.
2: Ouais, alors Sony, j'ai vu ça, sacré news chez Apple. Il y a le départ de Tim Cook. Alors quel avenir ça promet chez Apple?
3: Moi, déjà, je vais te dire que l'équipe de recherche a dû me consoler. Hein.
2: Voilà.
3: J'ai pleuré.
2: Bah oui, attends, c'est un sacré départ, hein, le boss.
3: C'est clair. Non, c'est un moment qui est assez historique dans le monde de la tech parce que après 15 ans à la tête de l'empire, Tim Cook est allé voir CRH et a posé sa démission quand même.
2: Ah ouais.
3: Ah ouais.
2: Il
3: fait pas semblant.
2: Le GOAT, il a fait ça.
3: Donc on avait pris l'habitude de voir toujours les mêmes visages lors des keynotes, et pourtant, ben, cette page est en train de se tourner. Tim Cook quitte son poste de CEO après 15 ans à diriger l'une des entreprises les plus puissantes du monde.
2: Ouais, c'est clair. Ah bah oui, Apple, oui.
3: Non mais c'est clair. Il passe la main, et forcément, la question que se posent tous, bon, peut-être pas toi Maxime, que, vu comment t'adores Apple. Parce qu'il est arrivé avec un t-shirt avec la pomme, je me suis dit ça va.
2: Anti-Apple, non, ça va pas du tout.
3: Alors qu'est-ce qui va passer derrière lui, et surtout qui est l'homme? Voilà, quel est le nom, quel est le pseudo?
2: Ben oui.
3: Eh bien, c'est parti. Ah, donc déjà, c'est un grand choc des cultures, Job vs Cook. Alors, Cook, quand Tim Cook prend la tête d'Apple en 2011, il succédait en fait à une légende absolue, le fameux Steve Jobs.
2: Le fameux.
3: Maxime.
2: D'ailleurs, le fameux.
3: Nous deux, on l'a croisé, hein.
2: Ouais, on l'a croisé
3: en vrai. Ouais, ouais. Bon, c'était. Tu veux le dire?
2: C'était à Paris, hein. C'était après, je vous laisse deviner.
3: Ouais. Au musée Grévin, c'était cool. Hein. Il était
2: très réaliste. Sympa.
3: Non, mais on sentait
2: il bougeait
3: sa
2: pas
3: présence.
2: Trop, mais très sympa.
3: Bon, bah
2: la
3: voilà.
2: Petite blague.
3: Et est-ce qu'on le dit à l'antenne ou pas que tu pensais encore que c'était.
2: Non, mais attends.
3: Moi, j'étais
2: pas
3: à fond dans Samsung.
2: Ouais, voilà. Moi, après, c'est pas mon truc, hein. Pour vous dire, vas-y, pour moi, Steve Jobs, c'était le boss de Apple et basta, quoi. J'avais même pas tilté que Tim Cook. Bon, je m'en doutais bien que depuis, ça avait changé, mais voilà.
3: Et c'est qui le patron de Samsung?
2: Bon, allez, vas-y, mais je sais pas avec ça.
3: Je sais pas non plus. L'équipe de recherche.
2: Allez.
3: On a une personne dans le studio.
2: Mais en plus, Samsung, c'est compliqué, c'est que t'as plein de filiales Samsung, mais peut-être qu'il y a
3: oui,
2: un boss.
3: Oui, on en avait parlé avec les disques durs de filières
2: Samsung.
3: Énorme.
2: Oui, oui.
3: Bon, l'équipe de recherche est en train de regarder. Mais là, on parle de patrons, les grands patrons de la tech.
2: Ah oui.
3: Qu'on connaît pas les noms. Mais
2: non, mais c'est pas grave. Ils sont là, quand même. Nous, on regarde plus ce qui est fait que voilà,
3: c'est ça,
2: les boss.
3: Voilà. On voit l'avenir. Donc, bon, pour revenir, à l'époque, beaucoup doutaient de Tim Cook parce que...
2: Attends, Sony, excuse-moi, je te mets en pause. Est-ce que tu veux vraiment que je te dise le nom du boss de Samsung?
3: Vas-y, parce que moi, si je le lis, ça va être un enfer, je devine.
2: C'est Boo Keun-yoon et ils sont deux, c'est Jung Kyun-shin. Parce que forcément, c'est des Japonais ou Chinois, okay. Je sais pas trop. Mais voilà.
3: Okay, ah bah, les morts de rire.
2: C'est pour ça qu'on les connaît pas.
3: Bah oui, bon. Ben non, mais c'est qui fait les keynotes chez Samsung?
2: Mais c'est après, il y a Samsung France, il y a Samsung
3: bizarre,
2: voilà quoi.
3: C'est bizarre de...
2: Bon, ouais.
3: Bon, on s'égare, on fera un grand format sur les patrons.
2: Voilà, c'est ça.
3: Et puis ça va faire comme Nintendo, ils vont être devant Graffiti les bras croisés, vous parlez mal
2: c'est
3: de
2: clair,
3: nous.
2: Ils vont nous faire un procès là.
3: Non, on
2: ça
3: arrête,
2: va pas le faire.
3: Hein. Bon, pour en revenir, à l'époque beaucoup doutaient de Tim Cook, hein, parce que Jobs c'était le visionnaire créatif, celui-là qui changeait le monde avec un nouveau produit tous les 3 ans. Et Tim Cook, c'est l'inverse. C'est un profil plus opérationnel, un expert de la logistique, et son génie, lui, ce n'était pas dessiner des téléphones, c'était de faire en sorte qu'Apple ne perde pas un centime en fabriquant des millions d'appareils. Et le résultat est là, Apple est en train de flopper. Apple est...
2: Ouais, attention.
3: Non, il a transformé Apple en une machine économique imbattable.
2: Oui, bah c'est sûr.
3: Pourquoi? Parce qu'en fait, sous sa direction, Apple a changé la dimension. Ils ont compris qu'on ne pouvait pas sortir des iPhones révolutionnaires tous les 3 ans.
2: Bah, à un moment donné,
3: c'est fini tout ça.
2: On arrive à un stade où on peut plus trop innover, quoi.
3: Bah, là, on est au max du max, je pense. Là, il y a les téléphones clients qui vont peut-être arriver. Enfin, c'est déjà sur le marché.
2: Ouais. Et franchement, peut-être pas.
3: Dans le studio, qui a un téléphone client?
2: Bah, tu sais que moi, je m'y tends. Je pense que mon prochain téléphone dans 2-3 ans,
3: ça
2: sera peut-être un
3: Amazon là.
2: Ah ouais, non, attends,
3: c'est l'ordinateur.
2: Bon, ça a le temps de changer, mais pourquoi pas. Ouais.
3: Non, mais du coup, ce qu'il a fait. En gros, il a créé ce qu'on appelle une cage dorée. En fait, il a créé un écosystème Apple qui avait déjà avec Steve Jobs, mais là, il l'a encore plus révolutionné.
2: Plus perfectionné.
3: Bah oui. En gros, c'est pas seulement du matériel, c'est une entreprise de services maintenant, Apple. Avant, il y avait plus, il y avait pas ces services comme Apple Music, iCloud, Apple TV. En fait, même si vous n'achetez pas le nouvel iPhone, vous pouvez en fait payer Apple tous les mois. Donc Maxime, toi, tu peux très bien installer Apple Music sur ton Samsung.
2: Ah bah tu vois, je savais même pas.
3: Ben, c'est ce que j'avais fait moi quand j'avais mon Samsung. Enfin, que j'ai toujours mon. J'ai toujours mon Samsung.
2: Quoi? Ok.
3: C'est aussi le roi. Je vais muter ton micro. C'est le roi aussi de la rentabilité. Voilà, si vous avez des problèmes de finances, appelez notre goat Tim Cook. Car sous son ère, Apple est devenue la première entreprise à peser plus de 3 000 milliards de dollars en bourse, ça donne mal à la tête.
2: Ouais, ça fait beaucoup. Ça fait beaucoup.
3: Non, mais c'est de vrais chiffres cette fois-ci.
2: Ah oui,
3: hein.
2: Non,
3: je
2: mais
3: me suis pas gouré,
2: Sony, je te crois. Sony, je te crois. Ça fait mal à la tête. Ouais, ça fait beaucoup d'argent.
3: Et comme tu as les mêmes sources que moi, Maxime, tu as dû avoir la tu as sûrement la comparaison de d'autres entreprises qui font moins que ça. Léo Techmaker.
2: Oui, oui, bah oui, mais je sais plus.
3: Il avait dit un truc comme ça. Voilà.
2: Ouais, ouais, je crois que c'est
3: en fait l'équipe de recherche, ça va regarder la vidéo après le téléphone.
2: En fait, c'est que Apple, c'est vraiment. Je me demande pas si c'est. Il fait partie ça se trouve, des 30% les plus gros vendeurs de matériel tech, quoi.
3: Ouais, ouais, non, mais là, c'est
2: 30-40% même, c'est énorme. Mm.
3: Et, ah oui, du coup, je parlais de prison dorée. Apple, en fait, on crée aussi, enfin, plutôt. Steve Jobs l'avait un peu créé, mais là, Tim Cook l'a vraiment encore plus créé. En gros, en fait, voilà, l'équipe de recherche vient de nous dire un truc. Apple fait plus que Nintendo.
2: Ah oui, voilà, oui, c'est ça. Ouais,
3: c'est
2: ouais,
3: dingue.
2: Ouais, ouais.
3: Allez, on va encore les avoir devant le studio.
2: Ouais, ouais, non, mais c'est clair.
3: C'était une longue discussion la dernière fois.
2: Pardon, Nintendo. On s'excuse.
3: On va commencer à y croire. Donc, pour revenir à cette prison dorée, cette cage dorée, quand tu as un iPhone, t'es content, t'as ton téléphone et tout, mais c'est mieux qu'une Apple Watch. Mais
2: ouais, voilà.
3: Avec cette Apple Watch, j'aimerais bien avoir des AirPods. Et en fait, avec tout cet écosystème, eh ben, du coup, tu restes coincé dans la firme. Mmh. Et en fait, ça te rajoute des options en plus. Tu vois, t'as envie d'avoir ton application santé d'iPhone, là. T'as envie d'avoir des trucs complémentaires. Eh bien, il faut l'Apple Watch. Mmh. Donc, voilà, il y a ce petit truc. Bref, on va annoncer le nom. En direct, c'est parti.
2: Attention.
3: C'est l'arrivée de John Ternus, l'homme du renouveau.
2: Oh.
3: Et Maxime, je pense que tu vas commencer à adorer Apple parce que John, on va l'appeler comme ça.
2: Ouais, c'est notre frérot, John.
3: Ouais, non mais
2: j'espère qu'il va pas venir nous faire un procès. Mais...
3: non, ça le goûte.
2: C'est bon.
3: En gros, l'avenir de Tim Cook, il devient président exclusif, voilà, et il laisse en fait la place à John Ternus. Mm-hmm. Alors, soyons honnêtes, c'est un nom que le grand public ne connaît pas encore, mais chez Apple, c'est une rockstar dans l'ombre en fait depuis 20 heures. Depuis 20 ans. Ouais. Il était le patron de l'ingénierie matérielle, le hardware.
2: Ouais, ouais.
3: C'est pour ça que je te dis que c'est ton pote.
2: Ah, bah ouais, c'est vrai. Il fait des processeurs, lui.
3: Eh ben, attends, j'allais venir. Qu'est-ce qu'il a fait? Quel est son CV?
2: Ouais, bah c'est ça la question.
3: Oh. Allez, alors le CV, monsieur. Le CV de John. Alors, déjà, c'est le sauveteur du Mac. C'est lui qui a piloté le passage aux puces Apple Silicon, les M1, M2, M3, comme on les connaît.
2: Ah, ouais, ouais, ouais. C'était incroyable. La sortie, c'était fou. L'annonce.
3: Personne n'y croyait, je pense, au début. Ils ont
2: je pense que tout le monde s'est dit, ouais, c'est n'importe quoi, mais en fait, c'est hyper intelligent.
3: C'est une dinguerie. Alors, moi, au boulot, je suis passé d'un Mac Intel à un Mac M2, et j'ai vraiment vu la différence entre les surchauffes. Du coup, mon Mac, la M2, ne surchauffe pas, même quand je fais du rendu, du montage et tout. La batterie, la dernière fois, je ne l'avais pas amené, le chargeur.
2: Ah oui,
3: la batterie va tenir.
2: Ouais, non mais c'est
3: génial. Donc
2: en fait, c'est plus M, c'est une vraie évolution parce que en gros, comment ça marche, c'est qu'en fait, dans un ordinateur, à l'origine, on a un processeur. Si vous avez bien écouté les anciennes émissions de la revue Tech,
3: sur vinyle.
2: oui. Non mais
3: on lance notre vinyle.
2: Ouais, voilà. Oh mais purée. Allez.
3: En MP2.
2: Au moins, ça soutiendra Graffiti. Et puis, on fera des vinyles Graffiti.
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3: Merci.
2: Allez, pardon, je reprends. Donc, comment c'est fait un PC? En fait, il y a le processeur d'un côté, et en fait, là, il y a plein de composants qui sont reliés au processeur, au cerveau. Et en fait, ce qu'ils ont fait, notamment par exemple la RAM dont on va parler juste après, qui est en
3: grand format.
2: Dans un grand format, on va parler juste après de la RAM.
3: Restez. C'est à 20h.
2: Voilà, exactement. Et en fait, dans un ordinateur, les composants étaient trop écartés. Et ce qui faisait des allers-retours de données d'énergie perdues. Et en fait, eux, Apple, ils ont eu la bonne idée de donc créer ces puces M. Et en fait, dans une puce, on a tout concentré. Le processeur, la RAM et tous les composants importants, en fait, ils sont dans cette même puce, tous collés les uns à côté des autres. Ça fait donc beaucoup moins de trajets aller-retour. Bon, après, on parle de quelques centimètres, hein, on est d'accord. Mais quelques centimètres sur un ordinateur, ça fait tout, quoi.
3: Donc ça veut dire que là, vous qui sommes en train de conduire la voiture, en voilà. Gros, c'est vas-y, on compare un trajet.
2: Alors, en gros,
3: quoi comme trajet?
2: Avec les anciennes puces, au lieu de faire Angers La Roche, eh bien maintenant vous faites La Roche. vous allez chez votre voisin, quoi.
1: Mouilleront le captif.
2: Voilà, voilà, exactement.
1: Non mais ok, c'est ok, on comprend mieux. Voilà. Du coup, merci. Mais on a un John Ternus dans le studio, je pense.
2: Exactement. Et merci.
1: Alors,
2: American.
1: Et tu vas encore plus l'aimer, ce John Ternus, parce que il a aussi eu un retour des bons sens, parce que c'est lui qui a dit stop, stop aux designers. Les trucs trop compliqués, il a remis les ports HDMI, les lecteurs cartes SD,
2: que
1: les pros réclamaient, hein, ils étaient avec les panneaux devant le siège d'Apple, remettez. Et il a aussi poussé pour l'iPhone en titane, donc pour la solidité de l'iPhone. Bien sûr, qui a
2: c'est,
1: été
2: c'est un bon gars, ce Ternus,
1: qui a été remis cette année, pas du tout, parce que c'est en aluminium.
2: Et oui.
1: Voilà, parce que du coup le titane chauffe trop. Voilà.
2: Ah oui, c'est vrai. C'était ça. C'est vrai, c'est vrai.
1: Donc ouais. Je sais pas s'ils vont le remettre dans l'iPhone 18.
2: Ah, c'est pas dit. Hein. C'est pas dit.
1: C'est pas dans les projets.
2: Non, je pense pas.
1: Et il a aussi mis. Non mais là, en lisant les critères, je pense que tu vas l'embaucher.
2: Ok.
1: Il a aussi mis un virage de la réparation. C'est sous son impulsion que dédicace au bus qu'Apple a enfin accepté que les utilisateurs puissent réparer les appareils eux-mêmes. C'est un changement de matériel. Ben voilà, voilà, ça m'a perdu. C'est radical.
2: Voilà,
1: quoi.
2: Voilà, c'est trop bien.
1: C'est non, pour les. C'est... Non, mais c'est trop bien parce qu'avant Apple, c'est pour réparer un iPhone, c'était galère.
2: Ouais.
1: Maintenant, tu peux mieux le réparer.
2: C'est bien.
1: Bon, le défi ultime malheureusement d'Apple, c'est l'IA et la robotique. Mais attention, la tâche est immense. Hein. John Ternus, arrive à un moment où Apple est attaqué sur l'IA et où on dit que ils ont un gros retard face à Google et OpenAI.
2: Ça, c'est sûr.
1: L'enjeu pour lui, c'est de prouver qu'Apple peut redevenir cool. Voilà, avec les signes de la main là.
2: Ah oui.
1: Vous entendez pas la radio, mais ça, c'est un signe, mais waouh, cool.
2: Si, ils entendent, mais ils voient pas.
1: Eh ben oui, c'est vrai. Et en gros, on parle déjà de nouveaux formats d'écran pliable, comme on a dit, des lunettes de réalité augmentée plus fines, parce qu'avec leur Vision Pro là, qui flop, c'est pas fou.
2: Poubelle.
1: Et John Ternus fait partie de ce projet Vision Pro. Hein. Il n'a pas fait que et il a annoncé l'iPhone Air. Donc bon, c'est pas toujours
2: des. Il n'a pas fait que des masterclass, voilà. Mais quand même.
1: Et ouais.
2: Les puces M, c'est ça remplace tout.
1: C'est ça. Et pour conclure, hein, le départ de Tim Cook, ce n'est pas juste un changement de patron de bureau. C'est la fin d'un cycle financier très stable pour entrer, on l'espère, dans un nouveau cycle d'innovation pure. Et le 1er septembre prochain, quand il prendra officiellement ses fonctions, John Ternus devra répondre à une seule question. Peut-il nous faire rêver autant que Steve Jobs le faisait? Parce qu'au fond, le vrai défi, ce n'est pas de vendre des milliers d'iPhones, c'est de redevenir en fait l'entreprise qui définit le futur. Mmh. D'ailleurs, Maxime, c'est quoi le dernier truc qui t'a vraiment bluffé chez Apple ces dernières années?
2: Pour moi, c'est les puces M. C'est vrai que les puces M, elles sont impressionnantes. Et même, moi, je suis plus PC que téléphone, tu vois. Donc forcément, les puces M, ça m'intéresse plus. Mais après, à part ça, c'est vrai que là, il est temps qu'Apple se renouvelle un peu et trouve des nouvelles idées, quoi. Parce qu'on tourne un peu en rond.
1: Moi, j'aurais même dit de pêcher des nouvelles idées. Qu'est-ce qu'on écoute, Maxime ?
2: Eh oui, on écoute tout de suite Le Petit Pêcheur, une petite musique sympatoche. Ça va changer d'habitude, des gros boum boum.
1: Ah oui.
2: Donc, on écoute...

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1: Allez, petite dédicace à mon père, le petit pêcheur, de Manon Lisa.
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3: On a déjà parlé d'SFR dans la revue tech, mais là, vraiment, c'est un clap de fin.
1: Ah oui, Sony, on va pas parler d'une simple restructuration, d'un énième changement de logo, on va parler de la fin d'une époque. Pour SFR, en tout cas, vous en avez sûrement entendu parler.
3: C'est vraiment la fin.
1: Là, c'est vraiment la fin. Là,
3: parce qu'on avait fait un grand format sur SFR la fin, mais
1: ouais,
3: bon,
1: mais bon, c'était
3: on n'y croyait pas.
1: C'est, voilà, c'était pas encore acté. Là, c'est acté. On va vous en parler. On va vous dire ce qui va se passer.
3: Maxime, il
1: y a
3: une valise là avec les.
1: Attention. Ouais, vraiment. Là, je suis en train de clic-clac là, et dérouler le dossier. Pour les plus nostalgiques, en tout cas, c'est un pan dans l'histoire de la technologie française qui s'écroule. Pour les autres, c'est le dénouement d'un feuilleton financier qui dure depuis trop longtemps. C'est désormais donc acté. SFR, l'opérateur historique au carré rouge, s'apprête à disparaître du paysage des Français. Je sais même pas si.
3: C'est un accent de pêcheur, ça, non?
1: Ouais, je sais pas.
3: T'es chez qui, toi? T'es chez SFR?
1: Moi, je suis chez. Oh non. Moi, je suis chez Orange, moi. Enfin,
3: chez. Ouais, je suis passé chez Orange.
1: Je suis passé chez Soch. T'es passé chez Soch?
3: C'est Soch, du coup?
1: Ouais. Ouais. Enfin, oui, t'as Soch et Orange, mais moi, je suis chez Soch. Mais Soch, c'est Orange, oui.
3: Ouais, je fais exprès pour tuer.
1: Tu m'embrouilles, Sonia. En tout cas, le 15 mai donc 2026 restera comme la date où le démantèlement a été officiellement mis sur les rails. Le prix de la casse, eh bien, plus de 20 milliards d'euros. Mais le plus incroyable, c'est l'identité des acheteurs. Ce n'est pas un nouvel entrant venu de l'étranger, non. Ce sont bien ces trois pires ennemis qui se sont mis d'accord pour se partager la dépouille de SFR.
3: Pire ennemi, carrément.
1: Ouais, de ouf. Bah, on a en fait Orange et donc Soch, hein. Ok, c'est le même groupe, ça
3: oui, dit, oui.
1: M'embrouille pas. On a Orange, Bouygues Télécom et Free. Vraiment, imaginez la scène, il y a trois prédateurs qui s'installent autour d'une table pour décider de qui prend la cuisse, qui prend l'aile et qui prend le reste.
3: Est-ce qu'ils sont habillés en harceleurs du lycée comme dans les clichés Netflix,
1: vraiment.
3: Là hey, toi, je vais te piquer tes parts.
1: Moi, je vais te prendre ton goûter, hein. Moi, je vais te prendre tes chaussures. Hein,
3: c'est ça.
1: On appelle ça en fait une consolidation. Mais en fait, dans les faits, c'est une exécution chirurgicale, hein, vraiment. Alors, comment la société française du radiotéléphone, parce que c'est comme ça que c'est.
3: Ouf, alors là.
1: T'as capté? Parce que SFR, société française du radiotéléphone.
3: Dans cette édition de la revue tech, t'es vraiment en mode nostalgie. Hein.
1: Ah ouais, voilà.
3: Le vieux nom, le vieux.
1: Attends, SFR.
3: Ouais, non, ça donne un coup.
1: Ouais, en tout cas, SFR, donc pionnière de la concurrence en France. Comment elle a pu finir ainsi? En fait, pour comprendre la tragédie, il faut remonter aux sources. Alors, on va parler un peu de l'histoire de SFR. SFR naît en 1987 et à l'époque, l'État a le monopole avec ce qui deviendra Orange. C'est la Compagnie Générale des Eaux qui décide de se lancer dans l'aventure des ondes.
3: Quoi ?
1: Ouais, t'as entendu. C'est la Compagnie Générale.

0: parle des eaux.
1: Genre, attends, en gros, Veolia, là, de la Roche,
0: ouais,
1: là,
0: voilà. C'est eux qui ont dit, bah, allez, on pourra faire une antenne.
1: C'est pas Veolia,
0: truc,
1: mais.
0: Ok, c'est pour. Tout le monde a capté.
1: Oui. Ouais.
0: Le petit jeu de mots, l'antenne captée.
1: Pas mal, pas mal.
0: À l'époque, en tout cas, le téléphone mobile est un luxe pour hommes d'affaires en costume gris. Pendant 20 ans, SFR va être le poil à gratter du monopole. Il lance la 2G. Il s'allie avec Vodafone. Il rachète 9CGTEL. Et. 9CGTEL et investissent dans la 9box. Ouais, il savait beaucoup de mots vieux pour
1: oui,
0: moi.
1: Non, mais...
0: Je suis en train de.
1: Il y a le Bechler. Hein. Non, non, Bechrel.
0: Il y a trop de mots compliqués. En tout cas, SFR, ils sont c'est les rois du pétrole en France, ou plutôt les rois du cuivre, du coup. Ils sont le numéro 2 incontesté, l'alternative solide, mais le confort a un prix, celui de l'autosatisfaction. Mmh. Parce que entre 1996 et 2012, SFR, Orange et Bouygues vivent dans un petit paradis à trois. C'est l'époque de l'oligopole. Puisqu'on est peu nombreux, pourquoi se battre? Les prix sont gelés, les forfaits sont chers, et le consommateur n'a pas d'autre choix que de payer ses 50 balles par mois pour 2 heures d'appel.
2: Ah bah oui, ça me souvient.
0: Waouh, 50 balles. Pouah, j'ai réalisé 50 balles par mois pour 2 heures. Tu te rends compte alors qu'aujourd'hui
1: 2 heures d'appel.
0: Ouais.
1: Et que là on en est limité et tout.
0: Ouais, voilà, et c'est quoi, c'est 15 balles le français, 10 balles.
1: Et là nous on râle. C'est trop cher et tout.
0: C'est ce qu'on appelle en tout cas à l'époque la triple entente. C'est une période dorée qui s'est terminée par une amende record de plus d'un demi-milliard d'euros pour entente illicite. Allez. Vous me les mettez en tôle, ceux-là. Et puis, le 10 janvier 2012, le ciel leur tombe sur la tête. Un homme en chemise blanche, Xavier Niel, lance Free Mobile.
1: Oh là
0: le
1: là
0: forfait à 2 euros, l'illimité à 20 euros. Donc, grosse révolution.
1: L'entrepreneur fort.
0: Ouais, vraiment. Et en une matinée, le modèle économique SFR de SFR s'évapore. C'est là que le déclin commence. Aïe, aïe, aïe, c'est la chute aux enfers.
1: Aïe, aïe, aïe.
0: En tout cas, c'est ici qu'entre en scène le personnage central de notre drame, qui s'appelle Patrick Drahi, que vous avez peut-être déjà entendu parler, et donc qui est le boss de SFR depuis 2014. Parce que en 2014, en fait, Patrick Drahi, sa holding qui s'appelle à l'époque Altice, rachète SFR. Mais comment achète-t-on une boîte qui vaut des milliards quand on n'a pas l'argent? Eh ben, avec ce qu'on appelle pudiquement le LBO, ou le rachat par effet de levier.
1: Ah oui, c'est les prêts des riches, quoi.
0: Eh ben, en gros, pour simplifier, pour expliquer ce que c'est, on va emprunter une montagne d'argent aux banques en leur promettant que c'est l'entreprise rachetée qui remboursera les dettes grâce à ses futurs bénéfices. C'est un peu comme si vous achetiez une boulangerie avec une carte de crédit géante en espérant vendre assez de croissants et de pain pour payer les intérêts. En gros, okay. Voilà, c'est clairement ça. Là, il s'est dit, allez, je fais un énorme prêt, j'achète SFR et puis avec les bénéfices que ça va me faire, ben, je vais rembourser le prêt, quoi. Sauf que le problème, c'est qu'en pleine guerre des prix avec Free, les marges sur les croissants, enfin sur les forfaits, vous avez compris, ils fondent comme neige au soleil. Pour rembourser les banquiers, Drahi n'a qu'une solution, couper les coûts partout. Du coup, on sous-traite le service client à l'autre bout du monde, on réduit les investissements dans les antennes, on licencie les ingénieurs historiques, vraiment, les ingénieurs historiques, pardon. Mmh. Vraiment, on fait du tri, on veut économiser un max. Mais du coup, résultat, le réseau il devient instable, hein, et le service client devient un enfer. Vraiment, c'est n'importe quoi. Et l'image de marque s'effondre. SFR multiplie les erreurs tactiques. On promet des tarifs bloqués à vie qui augmentent finalement tous les 6 mois. On vend de la fausse fibre qui est en fait du câble ADSL. Et les abonnés fuient par millions. La dette, elle, ne fuit pas. Par contre, elle grimpe. Elle atteint le sommet vertigineux de 24 milliards d'euros.
1: Ouf.
0: Ouais, c'est pas autant que le rachat que ce qu'on a dit d'Apple tout à l'heure, mais quand même. Quand même, c'est pas mal.
1: Ouais, on n'est pas loin.
0: Ouais, c'est clair. Donc aujourd'hui, avec la hausse des taux d'intérêt, le château de cartes ne tient plus en fait. Hein. Patrick Drahi est obligé de brader ses actifs. Il a déjà vendu BFM TV, il a vendu ses polygones, ses polygones.
1: Oui, non, mais c'est retour à l'école.
0: Je me serais pas repris, je suis sûr que vous l'auriez même pas entendu. Et aujourd'hui, il vend la carcasse de SFR, quoi. Vraiment, il est en train de revendre tout ce qu'il a, Patrick Drahi. Donc en gros. À quoi va ressembler ce démantèlement? Eh ben, c'est pas une vente globale, c'est une partition. On sait pas encore tout, mais dans les grandes lignes, et ça se dessine, on sait à peu près ce qui va se passer. Bouygues Télécom, ce serait quand même le grand gagnant dans ce rachat. Il récupérerait environ 42% du parc d'abonnés et surtout une immense partie du réseau mobile. C'est leur chance de redevenir un vrai numéro 2. C'est vrai que Bouygues Télécom, en ce moment, se faisait un peu... Je sais pas si c'est vrai ce que je vais dire, mais pour moi, le top 3, entre guillemets, enfin, le top des opérateurs, c'était vraiment Orange. Bon, ça, il n'y a pas de débat. Après, ça se battait entre Free et Bouygues, quoi. Et après, on avait Free qui était en troisième, quoi, qui faisait pas trop mal. Donc, en fait, Bouygues Télécom, aujourd'hui, ils ont une vraie chance de remonter, parce que s'ils rachètent 42% de SFR, c'est quand même pas mal.
1: Tu te souviens, Maxime, ouais. À les périodes nostalgie, va falloir faire un jingle, quand on était au lycée ensemble, en fait, moi, j'étais chez SFR, alors toi, t'étais peut-être chez Orange.
0: Ouais.
1: Et en fait, Orange avait le monopole sur Luçon, du coup, ouais, où on était.
0: C'est horrible
1: d'avoir le monopole. Et tu vois, t'étais dans le bâtiment, je captais pas. Et toi, regarde, je télécharge 4 films.
0: Sony, voilà, je te fais un partage de coûts ou quoi.
1: Ah ouais, non.
0: Et puis heureusement que tu me filais un salaire à la fin du mois, parce que sinon je te faisais pas en partage de coûts.
1: Les céréales jaunes.
0: Les céréales et les chips à l'oignon. Donc pour revenir sur notre découpage, donc Bouygues Télécom qui récupère environ 42% du parc d'abonnés, Free récupérait environ 31%, donc c'est quand même pas mal. Une belle manière pour Xavier Niel de finir le travail commencé en 2012, et Orange prendrait les 27% restants, principalement pour renforcer ses zones rurales tout en restant sous l'œil très méfiant des autorités de la concurrence. Mais le vrai drame est humain, parce qu'il y a entre 8000 et 12000 employés qui risquent de se retrouver sur le carreau et oui, licenciés. Dans une fusion classique, on garde les gens, mais dans un démantèlement, on garde les clients et les antennes, mais rarement les techniciens ou les administratifs qui font doublon avec ceux des repreneurs. Et c'est vraiment une catastrophe sociale silencieuse qui se prépare, parce qu'en fait, finalement, c'est les services de Bouygues Télécom, Free et Orange qui vont reprendre le travail derrière, et il y aura pas forcément, il y aura peut-être un peu de réengagement d'emploi, mais voilà, il y a quand même eu entre 8000 et 12000 employés qui vont perdre un travail, donc ça, c'est quand même assez énorme et dommage. Et pour vous, l'abonné, chers internautes qui nous écoutez, chers auditeurs, si vous êtes chez SFR ou Red, pas de panique immédiate. Vous en faites pas. Je vais tout vous expliquer. Il y a aucun stress à avoir. Calmez-vous.
1: Ouais, là, tu les as stressés. Déjà, ouais, que la route, c'est stressant. Alors,
0: pardon. Vraiment, ne stressez pas. Restez où vous êtes. Je vais tout vous expliquer.
1: Zen.
0: Votre téléphone ne va pas cesser d'émettre demain matin. Pas de problème. La transition va être incroyablement longue. Je vous le dis, ça va pas se faire du jour au lendemain. Entre la signature des accords, l'examen par l'autorité de la concurrence, qui va au passage hurler au retour de l'oligopole, parce que oui, du coup, ils seront plus que trois. Il y aura de nouveau Orange, Bouygues et Free.
1: Tu crois que ça va être pire?
0: Ah ben ouais, c'est possible. Ouais. Et justement, j'en viens. Entre ça, les validations européennes, on verra pas le changement concret avant 2027, voire 2028. Hein. Le rachat d'Activision par Microsoft, pour donner un exemple, il y a eu un rachat en fait qui a été fait d'Activision, qui est un studio de jeux vidéo qui a été racheté par Microsoft. Ça a mis 21 mois à être validé. Alors que c'est un studio de jeux vidéo, quoi.
1: Ouais.
0: Imaginez pour un secteur aussi stratégique que les télécoms en France, et surtout, on parle vraiment de l'administration française. Donc, on attend.
1: Ça peut être refusé, non?
0: Alors non, ça sera pas refusé. La vente, elle est actée.
1: Parce qu'ils sont en perte, donc.
0: La vente, elle est actée. Ça a été signé. Ça, c'est signé. Il y a pas de voilà. Mais en fait, là où ça va prendre du temps, c'est qu'il va falloir tout faire, changer les antennes, changer les clients et tout, et c'est ça qui va prendre énormément de temps.
1: Ah, ils vendent pas les
0: infrastructures.
1: Merci.
0: Si ils vendent les infrastructures, donc les Bouygues Télécom, tout ça, ils vont récupérer les antennes. Mais là, c'est au niveau des forfaits des clients que ça va surtout être très très long. Et vraiment, déjà avant qu'on parle de ça avec l'administration française, franchement, je pense que ils commenceront à se pencher là-dessus fin 2027. Hein, je pense qu'il n'y a pas à s'énerver avant l'été prochain. Avant dans un an.
1: Et attends, les boutiques SFR, du coup?
0: C'est pareil, hein. Bah oui, alors peut-être que je sais pas, tu vois, si je pense que pour moi ça va disparaître, parce que tu vois, quand il y a une boutique SFR, il y a souvent une boutique Orange pas loin ou un truc.
1: Oui.
0: Donc à mon avis, ça m'étonnerait qu'il y a peut-être certaines boutiques qui vont être achetées par Bouygues ou des trucs comme ça. Mais sinon, les boutiques SFR, ça va être bye ciao, bye bye. La question que tout le monde se pose quand même, c'est est-ce que c'est grave? Du coup, on y revient. La réponse courte, c'est quand même oui, parce que pendant 15 ans, la France, c'était vraiment le paradis des télécoms pas chers, parce que c'est vrai qu'on, comme tu disais, Soli, Sony, on gueulait parce qu'on avait oui, notre trophée à 10-15 balles, alors qu'en soi, c'était pas si cher que ça, en vrai. Parlons. La France a été paradis des télécoms, pas cher grâce à la guerre entre quatre opérateurs, parce que du coup il n'y avait pas un oligopole, ils étaient quatre en fait.
1: Mais grâce à la concurrence.
0: Voilà, grâce à la concurrence, en fait, ça faisait vraiment un tri quoi. Enfin, on était un peu à peu près tranquille nous en tant que consommateurs au niveau des prix. Et en repassant à trois, on revient vers un modèle où on n'a plus vraiment besoin de se battre, où eux, les trois boss là, on voit déjà des signes précurseurs hein, où il y a des frais de mise en service qui grimperaient partout, des options imposées comme l'antivirus Norton chez Bouygues, ou des SIM facturées 10 euros alors qu'elles ne coûtent que quelques centimes à produire. Et encore là, on tend vers l'eSIM. C'est possible que bientôt on ait des eSIM à payer 10 balles alors qu'au final il n'y a aucun truc physique.
1: Mais non, mais ça c'est une connerie.
0: C'est abusé. En tout cas, la disparition de SFR, c'est la fin d'un contre-pouvoir et c'est dommage pour nous. C'est vrai que je pense qu'on va y perdre dans cette game. C'est le signal que l'ère du low-cost agressif est terminée. Désormais, les opérateurs vont chercher à monétiser leurs clients plutôt qu'à en gagner de nouveaux. Donc, mon dernier conseil, si vous êtes chez SFR et que vous en êtes satisfait, ne bougez surtout pas, restez chez SFR. Pourquoi ? Parce que vous aurez une nouvelle fenêtre de tir légale au moment de la transition pour partir. Sans frais, si le nouvel opérateur ne vous plaît pas, profitez-en pour scruter le marché. Parce que justement, si vous êtes chez SFR, vous avez quand même vous pourrez faire balance et vous pourrez aller chez un autre opérateur et faire un peu ce que vous voulez. Alors que
1: je suis sans forfait.
0: Exactement.
1: Prenez-moi.
0: Exactement. Donc, si vous êtes chez SFR, ne paniquez pas. Restez jusqu'à SFR jusqu'à la fin. Quoi. Vraiment, faut vraiment pas se presser à partir. Peut-être en tout cas. Que le salut viendra d'ailleurs, on sait jamais, peut-être que le salut viendra de l'espace par exemple avec un Starlink ou des projets Amazon, on sait jamais. Mais une chose est sûre, le petit carré rouge qui s'affichait en haut à gauche de nos écrans depuis les années 90 s'apprête à rejoindre le Minitel au musée des souvenirs technologiques. Bon alors Sony, on va parler des lunettes Meta qui seraient apparemment un nouvel outil d'espionnage, c'est quoi ça ?
1: Ouais, c'est un sujet qui me fait un peu froid dans le dos, on va dire.
0: Bah ouais.
1: On va parler des lunettes connectées et plus précisément des Ray-Ban Meta qu'on a aussi parlé dans la revue Tech.
0: On en a déjà parlé.
1: Mais ici, on parle des choses en avance.
0: Et oui, on est les précurseurs finalement de la technologie.
1: Donc il faut écouter la revue Tech tous les deuxièmes jeudis du mois.
0: Exactement.
1: De 19h30. Nickel, la pub est bien faite, non, c'est clair. Donc alors sur le papier, c'est le gadget de rêve. On a une paire de lunettes qui ressemblent à des vrais Ray-Ban, comme tu as Maxime depuis que tu es chercheur. Et on peut écouter de la musique, passer des appels et surtout on peut filmer et prendre des photos juste en appuyant sur la branche toute.
0: Ah ouais, ça c'est incroyable.
1: Tu te souviens de l'arrivée des Ray-Ban où tu t'étais perdu, tu sais, les influenceurs prenaient des photos devant le miroir et en fait ils savaient pas
0: oui on avait des vidéos TikTok ou des trucs, tu sais, on se disait mais elle est où,
1: mais
0: les
1: nous
0: caméras
1: deux, nous deux on a bugué sur ça.
0: Ouais, c'est vrai, c'est vrai. Elle est où les caméras, c'est pas possible.
1: On a fait un malaise et on est revivant,
0: et en fait c'était les lunettes tout simplement,
1: et voilà, on nous a fait avoir, enfin on s'est fait avoir.
0: Exactement.
1: Mais, comme j'ai pu le voir dans des tests récents, on est en train de passer d'un gadget attention, on refait le signe, le gadget cool.
0: Ouais,
1: voilà,
0: ouais.
1: Le signe, vous le faites pas avec nous parce que garder les deux mains c'est meilleur, c'est
0: sur
1: mieux
0: le volant.
1: Donc c'est malheureusement un véritable outil d'espionnage. Déjà, c'est le problème de la caméra invisible. Alors bon, oui, il faut bien comprendre le design. On ne voit quasiment pas la différence avec des lunettes classiques. Hein, le seul signal, quand on filme, c'est en fait une toute petite LED blanche à gauche ou à droite de la paire de lunettes. Donc, par exemple, pour vous imaginer, vous avez votre paire de lunettes et en gros, vous avez les verres et c'est vraiment sur les où il y a les branches,
0: ouais,
1: là où on ferme les branches.
0: Ouais, sur les coins des branches là devant en fait.
1: C'est ça. Donc,
0: sur la face avant.
1: À gauche, tu dois avoir à gauche la caméra,
0: gauche, ouais.
1: Et à droite c'est la lumière.
0: Ouais, ça doit peut-être être au même endroit. Je sais pas trop en fait. Non, peut-être que c'est à l'opposé.
1: Mais alors du coup, j'avais vu un étudiant prendre ses lunettes là et j'ai fait c'est incroyable et tout, et je fais vas-y filme-moi pour voir, et en fait la LED tu la vois pas trop parce que tu regardes les yeux des gens.
0: Ah ouais, donc, tu captes pas, et puis tu sais, tu te dis peut-être que c'est un reflet parce que tu sais ça brille les lunettes des fois.
1: Bah après ça clignote c'est vraiment une LED
0: quand même.
1: Mais enfin je vais le dire plus tard, mais je pense qu'en plein soleil tu peux te faire avoir dans la rue par
0: exemple, c'est sûr,
1: à Châtelet.
0: C'est
1: où il y a que des influenceurs là-bas. Donc comme je l'ai dit, qui fait attention à cette petite lumière. Hein, et le pire, c'est que les étudiants ont déjà montré qu'on peu détourné, c'est des étudiants de d'Oxford, pardon, qui ont montré qu'on pouvait déjà détourner ça. Ils ont réussi à coupler les lunettes à un programme de reconnaissance faciale en temps réel.
0: Wesh. Et ouais. On est dans le futur là.
1: Bah ouais. Alors imaginez, vous marchez dans la rue, les lunettes filment les gens et quelques secondes plus tard, grâce à l'IA, elle affiche sur un téléphone le nom, l'adresse et même un numéro de téléphone des passants. Bon, on n'est plus sur la photo souvenir là, on est sur du dunking, c'est divulgation des données personnelles en direct.
0: Punaise, tu sais, ça fait trop penser, tu sais, les films futuristes un peu où tu sais, on aurait tous une vision où tu sais, on se scanne les uns les autres et on voit les infos à côté, tu sais. Ça fait trop penser à ça.
1: Ça fait hyper peur.
0: Ouais.
1: Moi, je regardais un petit reportage là sur YouTube qui parlait un peu de ça là, des lunettes méta, et c'est ce qui m'a inspiré. Et il y a un autre problème, c'est que en fait, on commence à vivre. Attention complot. On commence à vivre dans un monde où il faut se méfier de tout parce qu'on peut être filmé à tout moment. Il y a beaucoup de caméras cachées qui se font, par exemple, dans les supermarchés et tout, qui sont là pour faire chier les gens. Et toi, en fait, bah, t'as juste une réaction d'humain parce que le mec te fait chier.
0: Et, ouais, tu sais pas, t'as passé une journée pourrie ou un truc comme ça. Et puis.
1: Et les gens sur TikTok vont être contre, bah, toi, du coup, qui gueule sur un mec qui te casse la tête.
0: Ouais, voilà, alors que ça te saoule juste, quoi. Ouais. Enfin, ouais.
1: Donc, voilà, on est surveillé un peu partout, on doit faire attention à notre image quand on sort. Donc c'est un peu compliqué, mais ça c'est un autre débat. Donc le grand point noir, c'est l'image, enfin ton image en fait appartient à Meta. Il y a un truc en fait qui est encore plus grave, qu'on n'en parle pas assez. Quand vous filmez avec ces lunettes ou que vous utilisez l'IA pour analyser ce que vous voyez, en fait les images partent directement sur les serveurs de Meta et là c'est le drame. Là, il y a un orchestre qui a joué pour nous. Hein.
0: Ah non, ouais, c'est clair.
1: Depuis le temps qu'on le fait à la bouche, j'en avais marre.
0: Fatigué. C'est vraiment le drame, par contre, si ça part sur les serveurs, du coup.
1: Oui, il y a déjà des gens qui se sont fait avoir avec ça.
0: Punaise.
1: Voilà, donc ça peut aller sur des sites bizarres.
0: Bah oui.
1: Voilà, donc Meta peut récupérer ces images sans qu'elles soient forcément cryptées de bout en bout, comme nos messages WhatsApp. Enfin, en gros, c'est pas comme nos messages WhatsApp qui sont cryptés là.
0: Ouais,
1: les
0: là,
1: images,
0: il y a pas de sécurité, quoi.
1: Voilà, ils sont en l'air. Donc ça veut dire que Meta peut voir ce que vous voyez. Et devinez quoi, ils s'en servent pour entraîner les IA, votre vie privée, vos moments en famille, les documents confidentiels que vous avez peut-être sur votre bureau. Et quand vous portez vos lunettes, tout ça devient du carburant pour l'IA de Mark Zuckerberg et devient des caméras gratuites pour Facebook.
0: Oh la vache, c'est une folie. Merci. Quand même. Oh la vache. C'est fou comment aujourd'hui on se rend pas compte, mais juste quelqu'un qui nous filme, ah ben on se rend pas compte, mais on peut se retrouver dans les serveurs et entrer l'IA et grâce à nous, ça peut-être qu'il y a une image qui va se générer, ou enfin voilà quoi.
1: Non, mais oui.
0: Ah, c'est un truc de fou.
1: Et tu vois, je l'avais mis en fait dans ma chronique, je suis désolé, je vais me répéter pour ceux qui arrivent. Donc, on en reparle, le droit à l'image et l'anonymat est en péril avec ces lunettes. C'est là où le problème des caméras cachées devient grave. On n'est plus sur quelqu'un qui sort son iPhone, ce qui reste un geste banal maintenant. Là, c'est une personne que vous regardez dans les yeux, elle vous parle et en fait, elle est en train de scanner votre vie. Imaginez, vous êtes en terrasse, vous passez un moment tranquille et sans le savoir, votre visage est analysé par l'IA d'un inconnu qui récupère votre profil LinkedIn. Avant, l'appareil photo crée une barrière. Hein. Maintenant, dès qu'on voit quelqu'un avec l'appareil photo, on se tourne vite.
0: Ouais.
1: Même avec l'iPhone, hein, on sait qu'on est pris en photo. Et aujourd'hui, avec ces lunettes, l'appareil photo, c'est le regard de l'autre, hein, le regard de la personne qui a les lunettes.
0: C'est beaucoup moins cramé, quoi.
1: Et oui. Et pour le droit à l'image, c'est un cauchemar. Il n'y a plus aucun consentement possible quand la capture est invisible et que les données ne sont pas sécurisées. Alors, il y a un vide juridique en ce moment et les influenceurs en jouent beaucoup. Sur une voie publique, on a droit de prendre en photo des gens en vidéo. Mais quand on va rentrer dans un magasin, par exemple, c'est une structure privée. Donc du coup, on n'a pas vraiment le droit. Et surtout, alors moi, ce que j'avais appris, normalement, t'as pas le droit de viser une personne. Mais ça doit être pour autre chose. Mais normalement, tu n'as pas, pas le droit de viser une personne en particulier pour le droit à l'image.
0: Ça, je ne sais pas si c'est pour
1: ça,
0: le
1: c'est
0: drone.
1: C'est pour la vidéo, je pense.
0: Parce que, par exemple, moi, je sais que pour le drone, j'avais le droit de survoler les gens, mais il ne fallait pas que je fasse une fixette sur les personnes, quoi. Logique. Mais je ne sais pas si ça rentre dans ce cadre-là ou pas. Si c'est, mais c'est peut-être aussi quand tu es piéton, je ne sais pas.
1: Non, mais voilà, donc il y a un vide juridique, il joue dedans.
0: Ah oui, oui, clairement.
1: C'est dommage.
0: Ce n'est pas correctement écrit là-dedans, il faut revoir les lois, c'est sûr.
1: Bah oui, oui. Mais là, il y a un vrai tournant, Maxime, c'est que que Meta ne veut pas juste qu'on filme des souvenirs de vacances ou mon chat Tiwi dédicace à toi. Ils veulent que les lunettes deviennent vos yeux. Demain, les lunettes seront tout ce que vous regardez. Si vous regardez un produit en magasin, si vous regardez une affiche politique, Meta enregistre ces données et on devient tous des captures ambulants et c'est la fin de l'anonymat dans l'espace public. On ne pourra plus jamais être seul ou inconnu dès qu'il y aura quelqu'un avec ses lunettes autour de nous. Alors il y a un petit effet, alors il y a deux effets du coup que j'ai envie de partager avec vous. En gros, le premier effet c'est le malaise des Google Glass. Je ne sais pas si tu te souviens, j'avais fait une chronique dessus. Tu sais, où les gens se sentaient tout constamment filmés et on savait pas si on était filmé. Ouais. Il y a déjà ce malaise public qui est un peu malaisant du coup. Et la deuxième est partie du coup ailleurs. Désolé, je vous ai promo.
0: Ah bah, il y aura qu'un malaise sur deux. Le deuxième malaise, c'est que Sonia a oublié le premier malaise qu'il voulait dire.
1: C'est un vrai malaise, le deuxième. Ah bah purée.
0: C'est pas grave, ça va.
1: La prochaine fois, je l'écrirai sur la feuille. Bon. Donc, mais non, mais j'arrive vraiment pas et ça va me faire bugger. Bon. Moi qui adore la technologie, hein, ça met une vraie friction. D'un côté, c'est génial pour capturer des moments de vie sans avoir besoin de sortir mon téléphone et on est plus dans le moment. Plein de fois, moi, je rate des trucs parce que le temps de sortir le téléphone et tout. Mais d'un autre côté, est-ce qu'on a vraiment envie de vivre dans une société de surveillance généralisée? On risque de devenir paranoïaque, pardon.
0: Ouais.
1: Et est-ce que mon voisin me filme et tout? Est-ce que ce mec dans le métro est en train de regarder mon compte bancaire et tout? Voilà. Et en plus, ces images sont pas cryptées. Et en fait, grâce à cette lecture, j'ai retrouvé mon deuxième malaise.
0: Ah.
1: Publicité ciblée.
0: Ah oui.
1: Déjà que la vie privée sur Internet est compliquée. Là, tu comme je l'ai dit tout à l'heure, tu regardes un produit. Ah bah t'inquiète pas que Facebook.
0: Ouais, ils vont capter que.
1: Ils vont compter tout avec l'IA. Ils vont compter combien de temps tu regardes et tout. Heureusement qu'il y a pas de suivi oculaire. Hein.
0: Ouais,
1: parce que tu sais, tu peux brancher sur ton ordi. Il y a des youtubeurs qui faisaient des vidéos comme ça. Un capteur qui suit tes yeux et qui suit ce que tu regardes sur l'ordi, genre l'horloge, etc. Imagine, ils mettent ça dans les lunettes Meta.
0: Ah,
1: ils analysent comment tu regardes les rayons dans un Super U et tout. Super U, Leclerc, bon, tous les concurrents. Bravo. Donc c'était quoi ce toussement? Bon alors, Maxime, les lunettes Meta, c'est une prouesse technique, c'est fluide, c'est stylé. Mais pour la vie privée, on est en train d'ouvrir une boîte de Pandore. Pourquoi j'ai écrit cette phrase?
0: Parce qu'on est en train d'ouvrir la porte à plein de problèmes, quoi. C'est
1: merci,
0: ce que ça veut dire.
1: Tu as fait mon chat GPT dans la vraie vie. Il va falloir.
0: Je suis chat GPT.
1: Il va falloir des nouvelles lois et vite. On va peut-être voir apparaître des zones sans lunettes connectées. Oh, ce serait bizarre ça. Dans les restaurants ou les parcs, comme on a des zones non fumeurs. Parce qu'au fond, le vrai problème, ce n'est pas l'objet, c'est que l'IA derrière est devenue trop puissante pour notre liberté. Bon bref, désolé si je vous ai fait peur pour tout ça, mais les prochaines fois que vous voyez quelqu'un avec des lunettes Ray-Ban Meta, regardez bien s'il y a qu'une petite lumière ou pas, ou si ces lunettes ne sont pas en train d'aspirer vos données personnelles.
0: Ouais.
1: Voilà.
0: Bon bah super conclusion. Faites attention maintenant à tout le monde qui a des lunettes.
1: C'est clair. Oui, c'est clair.
0: Non, mais en vrai, ça fait flipper. Hein. Mais en vrai, c'est là que tu te dis, c'est un peu le futur, quoi, parce que ça se trouve vraiment le futur, ça se trouve. Je parle pas dans 10, mais ça se trouve dans 100 ans, on aura tous des yeux connectés, entre guillemets, tu vois, un peu ce délire, quoi.
1: Ça fait flipper de fou.
0: Ouais, c'est clair.
1: Allez, on va faire une petite pause, on écoute Mail Always de Offenbach sur Graffiti. Bougez pas, on arrive pour les grands formats à partir de 20h.

0: Et c'était Miles Away de Offenbach sur Graffiti.
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2: Bon alors Sony, j'espère que ton retour d'expérience du S25 de Samsung t'a convaincu quand même.
0: Pourquoi t'es avec un couteau dans le studio?
2: Ouais, non, attention, je le cache derrière mon dos.
0: La grande menace quoi. C'est une blague, bien sûr. Personne n'est armé. Donc, on se souviendra du 19 août 2025, la date où je suis passé chez Samsung.
2: Et oui, bravo Sony d'ailleurs pour cet exploit.
0: Je retire mes applauses.
2: Pourquoi? Qu'est-ce que tu dis?
0: Hein? Non, alors, non, je l'ai gardé.
2: Qu'est-ce qu'il cache?
0: Bon, mais est-ce que ce choix a été une révolution dans le monde Android pour un fan d'Apple?
2: Tu vas nous dire.
0: Eh ben, c'est parti. Déjà pour le modèle, j'avais le Samsung S25 de 256 Go. C'est un bon modèle pour entrer dans la marque, je pense.
2: Oui, très bien.
0: C'était
2: très
0: le dernier.
2: Très bien.
0: Ouais. Et c'est celui-là qui m'avait séduit, déjà pour sa taille d'écran qui était de 6,2 pouces. À noter, avant, j'avais un iPhone 16 avec un écran 6,12 pouces. Hein, bon, c'est pas une très grande différence, mais la prise en main, ça changeait un peu. Alors, déjà, pour commencer, pourquoi j'avais quitté iPhone? Alors parce que Maxime m'a beaucoup menacé, parce que je ne pouvais plus rentrer dans le studio de Graffiti.
2: C'était compliqué.
0: Ah non, mais ça c'était un enfer. Non.
2: Sans blague. On voit comme un tyran.
0: Non mais c'est horrible. En plus celle-là dans leur imagination, t'as le t-shirt Apple et tout. Tu connais pas les patrons de Samsung. Non mais c'est.
2: Ouais. Y a rien qui va.
0: Ah. Donc alors pourquoi j'ai quitté l'iPhone? Déjà, le stockage de l'iPhone était plutôt limité. J'avais pris l'iPhone de 128 Go et pour un iPhone tout neuf, ça faisait un peu chier, on va dire, avec des mots vulgaires. Mon stockage était déjà saturé, c'était chiant. Aussi, l'assistant Siri qui était vraiment à la ramasse, comme je l'avais évoqué dans un autre épisode de la Revue Tech. Tu lui demandes un minuteur pour des pâtes et lui, il va te faire une recherche sur la physique quantique avec ChatGPT. Donc oui, ChatGPT était vraiment mal intégré. Sinon, mon iPhone, je l'aimais bien. Je dormais avec. J'arrête les exemples. Bon, déjà, pour passer de iPhone à Android, il y a un logiciel, Migraver iOS. Il a un accent.
2: Pas mal dit, Sony. Ouais.
0: Ou pour, sans accent, Migrer vers iOS.
2: Ah,
0: voilà,
2: oui.
0: C'est un peu moins fun.
2: C'est un peu plus trash, quoi.
0: Ah oui. Mais bon, j'ai retrouvé mes photos mélangées et ça a pris un peu plus de temps. Et en plus, pour te dire, je l'ai fait en boutique SFR. Tu te rappelles des SFR?
2: C'est quoi ça? Ça existe encore?
0: Alors par contre, pour passer à Android, pour être passé à Android, ça a été un vrai plaisir avec son écran, avec un écran 120 Hz, parce que pour le rappeler, j'avais un iPhone 16, donc l'iPhone 16 n'avait pas d'écran 120 Hz, enfin les ProMotion comme ils appellent à...
2: Bouh Apple!
0: Eh oui, bah...
2: Toujours pas d'écran 120 Hz, on est où là?
0: Si, maintenant il y a.
2: Ah.
0: Enfin non, je sais pas du tout. Donc en vrai, du coup, le Samsung, il avait un écran 120 Hz. Une super luminosité, alors ça, vraiment magnifique. J'allais presque acheter des lunettes de soleil Meta.
2: Pour protéger de l'écran.
0: Et pour filmer l'écran, quoi.
2: Le mec fou, tu sais.
0: Non, mais c'est. En vrai, c'était vraiment un moment très agréable pour moi de retrouver du nouveau, de chercher dans les réglages, de fouiller, personnaliser comme je veux mon écran d'accueil. Et en fait, c'était trop bien. Genre, c'était pour moi une nouvelle interface parce que iOS, ça faisait depuis longtemps que je l'avais, quoi. Enfin. Rien n'était vraiment nouveau pour moi, que là j'étais vraiment en train de galérer pour comme un papy regarder les papys doivent être très forts parce que vous écoutez la Revue Tech, mais c'était trop drôle du coup.
2: C'était un nouvel environnement, quoi.
0: Ben ouais, c'était tout nouveau. Alors, et j'ai pas d'exemple.
2: Et nous, on est un peu comme ça, genre je pense on aime bien tester des nouveaux trucs, des nouveaux environnements quand ça change et tout. Tu sais que moi je me suis fait la réflexion que en vrai tester Apple, tu sais, ça me plairait pendant genre pendant un mois, pas plus, hein, c'est tout.
0: Wow,
2: hein. Mais me dis, ça peut être marrant, tu vois.
0: Waouh.
2: Mais ça n'ira pas plus loin, ça ne se fera pas, attention.
0: Eh bien, dis donc, quand c'est les grands formats, ça rigole pas.
2: Il y a des révélations aujourd'hui.
0: Des grandes révélations. Ouais. Mais écoute, on aura peut-être, tu sortiras peut-être toi aussi de ta poche.
2: On verra.
0: Sinon, j'ai un iPhone SE de deuxième génération à te prêter si tu veux. Tu vas kiffer l'expérience. Pas du tout, c'est un vieux iPhone.
2: Génial.
0: Youpi! Et non, faut faire comme moi, faut prendre un récent pour. Pour tester. Parce que du coup, si tu prends un vieux téléphone, c'est pas vraiment.
2: Je vais dire que c'est nul.
0: Ouais, au pire.
2: Ce sera facile.
0: Sans sa chronique écrite, ça va être nul. C'est bien construit, Maxime.
2: Hein, ouais, c'est nul.
0: Bon, voilà. Donc, et là, j'ai mon iPhone. Enfin, j'ai mon Samsung. Voilà, l'écran est très solide, hein, vous pouvez entendre. En gros, j'ai voulu installer mes applications préférées et j'ouvre Instagram pour faire une story. Et là... première déception. La qualité photo des stories est catastrophique. J'avais l'impression de retourner au collège avec mon Alcatel One Touch. Oui, ça existe.
2: C'est le seul point négatif, ok?
0: Bizarrement, j'ai 5 pages.
2: Ah.
0: Il y a peut-être de la positivité. Hein.
2: Ah ouais, tu vas me faire pleurer, Sony.
0: Non, mais en gros, les couleurs, elles étaient fades, c'était pas fluide. Enfin, ça buguait, enfin, c'était un peu compliqué. Même Snapchat, enfin... bref, sur les applis comme ça tire, c'était dur. Aussi, tout content de mon nouveau téléphone, je fais la fonction basique, Maxime, d'un téléphone. J'appelle ma maman et je lui demande « Alors, tu m'entends bien ?» Moi, j'ai cette voix au téléphone. et je lui redemande « La qualité du micro, elle est bien ou pas ?» Et là, elle m'a répondu « Ouais, ça va, t'as la même voix qu'à la radio, mais je t'entends de loin quand même. » Bon, ben voilà.
2: Oh, c'est un bug, c'est un bug.
0: Bah oui, c'est ce que je me suis dit. J'ai dit, bon, bah, le sonotone était peut-être mal branché. Et là, bah, c'était le premier point faible que j'ai remarqué. Et non, ça ne venait pas de ma maman, malheureusement, mais même des autres personnes que j'appelais. On m'entendait mal et étouffé. Alors, peut-être, je faisais des canulars téléphoniques avec un chiffon au micro pour imiter une autre voix. Mais non, c'était... C'est arrivé récemment. On n'a pas bu du vin avant l'émission, je vous rassure.
2: Comment tu tiens ton téléphone quand t'appelles?
0: Ben,
2: est-ce que tu mets pas ton doigt en dessous?
0: Mais
2: comme
0: non, j'appelle. Okay. Et si tu veux, on a un téléphone dans le studio. Tu vas appeler le studio, on va écouter si on t'entend bien. Tu vas faire ta chronique comme ça.
2: Je vais faire engueuler carrément. Non, mais je sais pas, peut-être que les micros et tout, ils sont à différents emplacements et peut-être que tu mettais ton doigt, je sais pas.
0: T'as de la chance que je connais pas le numéro de téléphone du fixe ici. Parce que dans le studio, on a un téléphone. T'aurais fait ta chronique, ton grand format au téléphone.
2: Ouais.
0: On verra. C'est faux, on le fera pas parce que je sais pas faire. Bon, bref. Alors, attends, parce que pour la blague, j'ai repéré où était le micro. Et en fait, j'avais l'impression d'être un agent secret avec mon dictaphone. Tu vois où il y a la caméra de ton montée. En fait, ouais. Je sais pas comment dire ça à la radio, mais je mettais mon téléphone comme ça, comme un dictaphone, quoi.
2: Mais il y a un micro en bas et en haut.
0: Ben non, mais moi il était en haut.
2: Ah non, bah non, c'est pas possible.
0: Ben oui, le micro en haut. Voilà.
2: Quand tu parles comme ça, il est en bas le micro.
0: Ah ouais.
2: Ben oui.
0: Ben moi je faisais des vocales comme ça. Bon bah.
2: En haut, c'est un haut-parleur qu'il y a. Parce que en fait, non mais vas-y, je vais défendre les Samsung, hein, je vous dis. Là, en fait, sur les Samsung, ce qui est génial sur les Samsung, c'est qu'il y a haut-parleur en haut et en bas parce que quand tu regardes une vidéo, au moins t'as les haut-parleurs des deux côtés et pas d'un côté.
0: Mais non, c'est pas un haut-parleur parce que c'était un trou, un tout petit trou.
2: Bah si.
0: Bon, équipe de recherche, non. Mais prenez-moi s'il vous plaît le document officiel.
2: Moi j'ai le S24 Plus, la gamme d'avant, et tu vois que.
0: Bon, ouais. Pendant la petite musique, je te montrerai. Et on verra après au retour. Donc restez sur Graffiti Radio. Mmh. Bon, il y a une autre contrainte. Et oui, je t'avais dit, accroche-toi bien. Mmh. Que j'avais, c'était du coup, malheureusement, mon l'écosystème Apple que j'ai bien accumulé. Au travail, j'ai un Mac, donc plus possible de faire des airdrops. À la maison, j'ai une Apple TV, donc si je veux acheter un film pour valider, il fallait que j'ouvre mon Mac. J'ai aussi une Apple Watch qu'on m'a offert, que je pouvais pas connecter à mon Samsung, hein, normal. Et puis mon écosystème Sonos, où là, je ne pouvais même plus faire de AirPlay facilement. Pour lancer n'importe quelle musique, j'étais obligé de passer par l'application Sonos. Alors, le AirPlay, en fait, c'est... par exemple, j'ai ma playlist YouTube Musique, et bien je pouvais, en appuyant sur une touche AirPlay, un bouton AirPlay, balancer sur mes Sonos. Du coup, là, j'étais obligé de passer par l'application.
2: Mm-hmm. Ah bon, il y a un point où c'est faux, c'est le AirDrop, parce qu'il y a SmartSync sur Samsung qui envoie sur Apple.
0: Ouais, mais ça marche pas. Sur mon Mac, ça marchait pas. Et j'ai regardé des forums Reddit. Où normalement je trouve toujours mon bonheur, et j'ai eu un faux espoir. J'ai fouillé partout, il y avait un truc AirDrop et tout,
2: parce que peut-être que c'est entre téléphones mais pas sur les Macs.
0: Google le fait avec les Pixels maintenant, ils ont réussi à hacker AirPlay. Enfin, oui, AirPlay. Mais Samsung, ouais, il y avait une fonction, un truc comme ça, mais ça n'a pas marché. Bon, après, AirDrop, ça ne marche pas tout le temps, même là. J'ai toujours un Samsung. Hein. Bref, beaucoup de contraintes pour moi, et c'est là où j'ai commencé à regretter mon choix. Pourtant, il y avait un truc qui m'avait bien bluffé, c'est Gemini. Sur Samsung, c'était bien plus pratique que Siri. Je l'ai bien utilisé et beaucoup plus intelligent, hein, Gemini.
2: Ouais, c'est clair.
0: Il comprend enfin ce qu'on lui demande.
2: Donc, mais d'ailleurs, je crois que Apple, ils se sont.
0: Ils sont associés, ouais.
2: Ouais, c'est vrai que.
0: Donc, je crois que iOS 20, parler, mais... 26.
2: La prochaine version.
0: Tu en recherche 27
2: 27. Et eh ben en fait là Apple ils se sont dit bon on est trop à la ramasse en gros on va laisser tomber l'IA et non, puis on va faire confiance à Gemini ou alors à ChatGPT tout
0: ou à John Ternus le nouveau.
2: Oui ou peut-être ouais mais en tout cas ouais voilà mais carrément mais en tout cas ils ont laissé tomber Apple Intelligence vraiment c'est pourri quoi. Ils ont laissé tomber.
0: Ils ont raison. Là pour revenir à la photo. C'était vraiment l'une de mes déceptions. Mon métier, c'est vidéaste photographe. Donc là, pour moi, c'était vraiment pas le coup de cœur. Je veux faire une simple photo de mon chat qui nous écoute encore en ce moment. Il dédicace encore une fois. Bon, il était sur son arbre à chat qui est contre une baie vitrée. Et du coup, moi, je le prends en photo quand, pareil, quand j'avais un iPhone, quoi. Eh bien, c'est bien, il a pris une photo d'extérieur. Mon chat qui est noir, noir et blanc, je le voyais pas. Voilà. Alors j'ai bien voulu activer mon.
2: T'avais le pire Samsung, c'est pas possible.
0: Ben non, j'avais le S25. Donc j'ai activé l'HDR, qui est normalement Waouh, j'ai pas la traduction de l'HDR, mais l'équipe de recherche va nous le trouver. C'est Haute Dynamic Range. Merci l'équipe de recherche. Ils sont si rapides, hein. C'est une dinguerie. Mais ça, c'est la télépathie. Ils sont depuis qu'ils ont fait
2: incroyable.
0: Mais non, mais tu sais qu'ils reviennent de la NASA. Hein.
2: Ah ouais, ouais, non, mais ah oui, c'est vrai. C'est vrai, vous étiez dans l'espace et
0: ah
2: tout.
0: Ah oui, ils parlent anglais maintenant.
2: Ouais.
0: On va créer un livre sur les équipes de recherche, leur vie après. Et tout.
2: Un vinyle carrément. Un petit podcast vinyle, ouais, équipe de recherche.
0: Donc ouais, j'ai essayé et ça a malheureusement pas fonctionné. J'avais aussi... le point noir de l'appareil photo, c'était vraiment quand on manquait de lumière. J'étais allé à un concert de nuit et là, les photos étaient vraiment mauvaises, la vidéo aussi, parce que j'avais fait de la vidéo. Et le son avait un traitement assez lourd, un peu comme si il y avait vraiment une Ferrari à côté qui passait. Genre, il y avait un traitement de son qu'on avait pas vraiment besoin. Alors,
2: argument. Ouais, et t'as fini de donner tous tes arguments. Moi, je ferai un truc à la fin, tu vois. Je ferai un truc global.
0: Écoute, une partie m'a bien plu. Oh, il a retrouvé le sourire.
2: Ok.
0: C'est le retour du Play Store où on a vraiment un grand choix de jeux.
2: Ah,
0: les
2: oui.
0: jeux sont super fluides, avec l'écran qui est super lumineux. Ce Subway Surfer que j'ai donné à ma fille à côté, là. Tu veux jouer à Subway Surfer? C'était vraiment très drôle. Waouh. Rien de mal, hein. Donc les jeux étaient cool et tout. La batterie aussi, je pouvais tenir à peu près 2 jours, même avec le OLED Display. Ça, c'est l'écran qui reste allumé. C'était vraiment bien, quoi. Enfin, et en fait, cette option, je l'avais pas sur mon iPhone 16. Et quand je l'ai activé, je dis c'est incroyable, on peut voir l'heure tout le temps.
2: Ouais, voilà. Moi j'active pas, mais.
0: Ouais, mais je suis toujours.
2: Ça me stresse en fait, c'est moi je serais tout le temps en train de. Éteins-toi ça j'aime pas quand il est pas éteint.
0: Ah oui, ok.
2: Tu vois, t'as ce truc de. Il reste allumé, mais je voulais qu'il s'éteigne, tu vois.
0: Sinon, tu le touches sur ton écran.
2: Ouais, mais moi j'aimerais pas. Non.
0: Non, tu le fais pas, non, donc je peux critiquer ça. Non, moi ça m'a toujours fait rire les gens qui retournent l'écran. C'est un peu les. Oh mince, il est en train de le faire.
2: Ah, en mode comme ça.
0: Oui, comme ça.
2: Mais non,
0: je cache
2: moi,
0: des choses.
2: Moi, faut que. Voilà, il est éteint.
0: Non, c'est pas comme ça. Moi, ça me fait rire, les gens qui font ça.
2: Non, moi, je l'éteins.
0: Pour toi, c'est des gens qui protègent l'écran ou qui cachent leur écran?
2: C'est juste qu'ils ont la flemme d'appuyer sur le bouton, donc ils se disent, hop, il tourne et il est éteint.
0: Ah oui, bon, ok.
2: Je sais pas.
0: Équipe de recherche. Pouce en l'air ou en bas? En l'air, donc c'est quoi? C'est une personne qui cache l'écran? Ouais. Non, qui éteint le téléphone.
2: Putain. Okay. Mais tu comprends pas, elle fait la langue des signes.
0: Oui, en anglais en plus.
2: Ah, ouais.
0: Oh là là, c'est dingue ça.
2: Bon, bref.
0: Oui, ah non, c'est gare, hein. Je suis désolé. Vous êtes toujours sur Graffiti et pas sur Apéro du soir. Bon, les notifications, ce sont des pastilles assez petite et pas trop visible. Donc, des fois, je ratais des notifs parfois, même si j'ai pas réellement beaucoup de notifs. Et je pense qu'un jour, je ferai peut-être les grands formats sur ça, parce que moi, j'ai vraiment une autre méthode des notifications de téléphone. Par exemple, j'ai pas de notifications sur Instagram.
2: Voilà, ah ouais.
0: Donc, quand tu m'envoies un message privé sur Insta, je suis obligé d'ouvrir Insta.
2: Ah ouais, ça c'est nul. Voilà,
0: donc, si mes amis m'écoutent, si vous avez des trucs graves à m'envoyer, SMS.
2: Grave. Ok, ça marche. Purée.
0: Pourquoi tu le notes là?
2: Ouais, non, je savais pas, je savais pas.
0: Voilà, non, mais je pense que je ferai un grand format pour expliquer pourquoi cette action et tout. Donc, en gros, les pastilles étaient trop petites et je ratais des trucs. Et il y a un truc qui m'a fait bugger, c'est le retour de l'empreinte digitale. C'était une petite friction que j'avais pas avec Face ID, parce qu'en fait, on oublie vite qu'on a un mot de passe avec Face ID. En gros, on ouvre, on déverrouille en balayant vers le haut. Et en fait, le mot de passe, on le note jamais. Que là, par exemple, j'arrive sur mon appli de la banque, il fallait que je fasse une action de déverrouillage. Donc, mettre mon doigt sur l'écran. Et puis c'était hyper drôle.
2: Oh, ça y est, l'autre, il met son doigt sur l'écran, il est fatigué, il va aller.
0: Eh ben oui. Hein. Donc, ouais, et puis en plus, j'avais des soucis d'optimisation avec mon appli de banque. En gros, j'étais obligé de tuer l'application, tu sais, balayer vers l'eau.
2: Oui.
0: Pour, en gros, quelques ans, te la redémarrer. Mais alors, moi, pour qu'elle fonctionne.
2: Je sais pas si toi, tu fais pareil, mais moi, c'est tout le temps. Je fais tout le temps ça, mais c'est peut-être un mauvais réflexe. À chaque fois que j'ouvre une appli, je la tue à chaque fois.
0: Non, c'est pas bon pour la batterie.
2: Bah ouais, je sais, mais je le fais tout le temps avec
0: réflexe.
2: Tout.
0: Ouais,
2: avec
0: c'est un réflexe.
2: C'est un réflexe nul.
0: Bah surtout que sur Samsung, il y a le bouton tout supprimer. Donc,
2: ouais, non, chaque truc, je fais un par un à chaque fois et je supprime tout dès que je l'ai ouvert, quoi. C'est nul.
0: Ok.
2: Bref.
0: Bon. Et c'est parti, hein. Je vais t'annoncer. Bon, je pense que tu l'as compris. Hein. Mon expérience chez Samsung est un peu mitigée. À la fin, j'en ai eu vraiment marre. Je l'ai balancé de par terre et j'ai plus eu de téléphone.
2: Non, c'est pas faux. Vrai quand même.
0: Je pense que mes proches peuvent en témoigner. Équipe de recherche.
2: Ah oui, carrément.
0: Alors?
3: Oh oui.
0: Voilà. Ouh.
2: Là, ça veut dire oh oui,
0: Il en a marre. Merci l'équipe de recherche. Donc ouais. Et même toi, Maxime, le nombre de fois que j'ai dit c'est nul, c'est fou.
2: Ouais, ouais. Non, mais moi je vais te dire ce que je pense. Moi, je pense que en fait c'était bien pour tester effectivement que t'es un Samsung et tout. Peut-être que ça t'intéressait d'essayer quelque chose d'autre et tout.
0: Ouais, ouais.
2: Mais
0: un renouveau.
2: Ouais, voilà. Mais pour moi, j'étais sûr que t'allais pas rester dessus parce que t'as déjà rien que ça. T'as tout est Apple chez toi. Mais je me suis dit, mais qu'est-ce qu'il fait à acheter? Quand tu l'as acheté, je me suis vraiment dit, mais qu'est-ce qu'il fait à acheter un Samsung alors qu'il a tout Apple chez lui, quoi. Putain, mais tu vois, c'était le truc de tester et tout.
0: Ouais.
2: Mais ça m'étonne pas que tu repasses à Apple parce que quand t'as tout l'écosystème Apple,
0: c'est une.
2: Et puis effectivement, ce truc de caméra sur les applications, bientôt, Samsung va pouvoir utiliser pleinement ses caméras dans les applications et ça, c'est cool.
0: Ouais.
2: Mais ouais, sinon pour le reste, je comprends.
0: Oui,
2: je
0: oui.
2: Comprends. En vrai, je comprends.
0: Mais bon, après là, je pense que c'est grâce à l'émission La Revue Tech que je tente des nouveaux trucs et tout,
2: exactement.
0: Parce que du coup maintenant on a envie d'avoir notre patte et tout.
2: Et qui sait, c'est pas dit qu'un jour je teste Apple.
0: Oui, tu l'as dit hors émission ou
2: Non, j'ai dit là. Non,
0: tu l'as dit à l'antenne, oui.
2: Ouais.
0: Oui, ok.
2: Mais bon, attends, parce que ça coûte un billet quand même, donc mollo, hein, pas tout de suite.
0: On va appeler John, hein, notre nouveau pote.
2: Voilà.
0: En gros, je suis bien retourné sur Apple. Retrouver l'écosystème, c'était cool, mais vivement iOS 27 parce qu'il y a beaucoup beaucoup de bugs. Par exemple, AirDrop qui fonctionne pas sur mon Mac, je suis obligé de le redémarrer. Quoi, c'est 28 ? Non, 26 ? 27 ? 28 ? 27, merci. Justement, ça fait très très radio. Bon, bref, Maxime.
2: Ouais.
0: Je n'ai pas réussi à tenir dans le clan Samsung, mais
2: je
0: bon.
2: Je t'en veux pas.
0: On va dire que c'est pour la science.
2: Je t'en veux pas.
0: Moi, je vois ce qui se passe chez Apple et toi chez Samsung.
2: Exactement.
0: Voilà. Allez, petite pause. On est un peu en retard. On va écouter Favor Dreamer de SG Lewis. C'est parti.
2: C'est parti.
0: On active la grande voix.

0: À vous, Maxime, tu voulais là rouler avec ta BMW, le bras à l'extérieur.
1: Ah ouais, de ouf là.
0: Lunettes de soleil et
1: ouais,
0: tout.
1: Voilà, avec le soleil qui arrive là.
0: Ben, j'espère que vous passez un bon moment avec nous. Vous êtes sur Graffiti, c'est la Revue Tech. Et bah, tout de suite, on passe au grand format de Maxime.
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0: Ah, mais oui, on a écouté Favor Dreamer de H.G. Lewis aussi, c'était la musique.
1: Ah oui, voilà.
0: Parce que oui, Shazam ne fonctionne pas sur Graffiti,
1: ben oui,
0: parce qu'on n'a que du indépendant. Alors, bon, on s'est fait avoir avec la RAM, Maxime.
1: Ouais, vraiment. On en a déjà parlé plusieurs fois, Sony, je sais pas si tu te rappelles. La RAM, c'est
0: ouais,
1: le bazar.
0: Là, c'est important, hein.
1: La RAM, en ce moment, il n'y en a plus. Alors, la RAM, pour rappel, c'est un truc qui est dans le PC, qui sert à faire de la mémoire vive. En tout cas, si vous avez déjà ouvert par curiosité le capot de votre ordinateur récemment, ou si vous avez jeté un œil au prix des composants pour monter une machine, vous avez sûrement eu un petit vertige, un vertige qui coûte cher, et on en a déjà pas mal parlé du coup. On est en mai 2026 et le composant qui nous rend tous fous, ce n'est plus la carte graphique, ce n'est plus le processeur, c'est la RAM, cette petite barrette de mémoire vive que l'on considérait presque comme un consommable il y a 2 ans. Pour vous donner une idée du délire dans lequel on se trouve, une configuration de RAM qui valait 130€ en septembre dernier s'affiche aujourd'hui à 500 balles. Donc voilà, ça coûte cher aujourd'hui la RAM, quasiment aussi cher que quand t'achètes ta carte graphique, c'est quand même abusé. Mais c'est pas juste une histoire de tout augmente, parce que là c'est vraiment que la RAM qui augmente, mais c'est l'histoire d'un...
0: Tout augmente, hein.
1: Oui, c'est ça. En vrai, c'est l'histoire d'un braquage, un braquage à l'échelle mondiale, né d'un coup de bluff monumental, et c'est ça qui me choque, et d'une technologie dont tout le monde parle vraiment sans la comprendre, la HBM. Alors aujourd'hui, je vous propose de plonger dans les coulisses de ce chaos monumental de la RAM pour comprendre comment on s'est tous fait avoir.
0: On la danse.
1: Alors, tout commence avec un nom qui claque, le projet Stargate.
0: Oh!
1: Eh ouais, Sony.
0: Oh là là, tu vois les lunettes de soleil,
1: pardon, je les avais encore. derrière ce nom de science-fiction, il y a un plan à 500 milliards de dollars pour dominer l'intelligence artificielle en 4 ans. Et au centre du jeu, on retrouve Sam Altman, le patron d'OpenAI. Oh. Ouais, tu le connais, Sony.
0: Ah bah là, oui, le nom m'a fait.
1: C'est ton frérot.
0: Bah c'est pas le patron de Samsung qu'on connaît pas.
1: Ah non, c'est ça. Lui, c'est le patron d'OpenAI, du ChatGPT. Fin 2025, Altman débarque en Corée du Sud, il va voir les deux plus gros fabricants de mémoire au monde, Samsung et SK Hynix. C'est pour ça que je disais Samsung a plusieurs branches parce qu'il y a la RAM et tout. Bref, les deux plus gros constructeurs de mémoire, et là, il leur fait une entrée fracassante, tu vois. Il rentre dans la pièce comme
0: Ouais, non, vas-y, continue. Ouais. Continue.
1: Il éclate la porte avec son pied comme ça, il leur dit « Je veux 900 000 wafers de mémoire par mois !» Voilà, c'est comme ça que ça sonne. Et là, ils sont choc-barre.
0: Et lui, il va rester dans les
1: exactement.
0: L'ordi, hein, ce brutal.
1: Samsung et SK Hynix, ils sont choqués. Vous devez pas comprendre pourquoi, parce que 900 000 wafers, on sait pas trop. Mais pour vous donner une échelle en gros, c'est 40% de la production mondiale à lui seul, pour une seule boîte, par mois.
0: C'est chaud, là.
1: C'est presque la moitié de ce qu'il y a à l'année, il veut ça par mois, lui.
0: Excuse-moi,
1: c'est un fou furieux. Et donc, dans la foulée, il s'engage auprès d'Oracle pour dépenser 300 milliards de dollars en puissance de calcul. On part de centres de données tellement énormes qu'il faut 10 centrales nucléaires pour les faire tourner. Forcément, quand le patron de l'IA mondial annonce ça, le marché devient dingue. Les fabricants fabricants de puces se disent c'est l'opportunité du siècle. Donc, c'est pour ça que la RAM augmente de ouf. C'est parce qu'ils arrêtent de produire de la RAM pour vous et moi et ils basculent sur... Il bascule tout sur une technologie de luxe, la HBM. Donc ça, on en avait déjà parlé, mais je vais vous expliquer ce que c'est. La HBM, c'est la High Bandwidth Memory. En fait, imaginez que la mémoire de votre ordinateur, c'est un tuyau d'arrosage, en gros. Okay. La RAM classique que vous avez dans votre PC, c'est déjà un beau tuyau. Il laisse passer 50 gigaoctets de données par seconde. C'est quand même rapide. Bah, en fait, la HBM, la nouvelle star de l'IA, c'est pas un tuyau, c'est un tunnel sous la Manche. On passe de 50 gigas à 3300 gigas par seconde. Donc, c'est 64 fois plus large. Donc, la HBM, c'est 64 fois plus large que de la RAM classique qu'on a dans nos ordinateurs. Et alors, pourquoi l'IA en a besoin? Parce que quand vous discutez avec ChatGPT, l'IA doit réfléchir en temps réel à travers des milliards de paramètres. Elle utilise ce qu'on appelle un KV cache, une sorte de mémoire à court terme ultra rapide. Si elle n'avait pas cette bande passante monstrueuse, l'IA mettrait des heures à vous répondre et vous auriez le temps d'aller acheter un dictionnaire à papier à la librairie du coin avant qu'elle termine sa phrase. En fait, vous auriez le temps de revenir, de regarder le dictionnaire, et en fait, elle aura toujours pas fini, tu vois, si elle avait pas cette rame-là.
0: C'est chiant.
1: Ouais, voilà. Donc
0: personne n'utiliserait
1: personne n'utiliserait l'IA, quoi. Le problème, c'est que cette mémoire HDM coûte 3 à 5 fois plus cher que de produire la RAM habituelle. Et comme les fabricants ont tout misé là-dessus, la RAM classique est devenue une denrée rare, donc plus chère. En gros, les fabricants, ils se sont dit, ok, on a un énorme business à produire de la HBM pour l'IA, on va arrêter de construire de la RAM. C'est pour ça que la RAM, ça a énormément augmenté. Et c'est là que la psychologie s'en mêle, parce que quand Google, Amazon et Meta, et Microsoft ont vu OpenAI essayer de rafler 40% de la production mondiale, ils ont paniqué, clairement. Ils se sont dit, si on ne commande pas tout de suite, on n'aura plus rien pour faire tourner nos propres IA. Ils ont donc commencé à signer des open-ended orders. En gros, c'est des chèques en blanc, ce qui veut dire, donnez-nous tout ce que vous avez, on paiera le prix fort. En gros, c'est des commandes à l'avance, si on veut. Et à l'autre bout de la chaîne, les distributeurs et les spéculateurs, ils ont senti l'odeur du sang, hein, vraiment. On a vu les grossistes en Chine refuser de vendre leur stock le vendredi pour attendre le lundi, sachant qu'une hausse de prix était prévue pendant le week-end. Donc c'est quand même fou. On est entré dans une bulle spéculative pure où la RAM n'était plus un composant, mais vraiment de l'or numérique. Okay. Mais accrochez-vous, car voici le moment où tout bascule.
0: Bah, normalement, ils sont déjà accrochés.
1: Accrochez-vous bien à votre volant. Début 2026, on découvre le poteau rose. En fait, les contrats mirobolants que Sam Altman avait signés en Corée, tu sais, les contrats de « je vous promets, je vais prendre 40% par mois de RAM », eh ben, c'était pas des contrats d'achat ferme, c'était des lettres d'intention.
0: Super.
1: Donc, dans le monde du business, une lettre d'intention, c'est un peu comme dire « je suis très intéressé par ta voiture », on se rappelle. Ça n'engage à rien.
0: Okay.
1: C'est clairement, ça ne veut rien dire. Donc tout le monde, tous les constructeurs de la RAM ont stressé comme des oufs, alors qu'en fait, il n'y a rien qui a été signé.
0: Oh.
1: Et en fait, le problème, c'est que de leur côté, eux, les constructeurs de RAM, eux, c'est trop tard. Ils ont déjà signé pour construire de la HBM toute l'année 2026, même 2027. Mais sauf qu'en fait, ça se trouve, il n'y a toujours rien qui a été signé du côté d'OpenAI. Donc voilà l'arnaque. L'arnaque, c'est que OpenAI a fait peur à tout le monde, alors qu'en fait, il n'y a rien de signé, il n'y a rien de... Ça, je trouve ça ouf quand même, tu te rends compte ? C'est-à-dire que là, tout augmente informatiquement à cause de ça, à cause

0: tu vois, c'est ouf. Donc OpenAI a fini par revoir ses ambitions du coup à la baisse, même Nvidia a admis que les investissements ne seraient pas aussi massifs que prévu. Sam Altman a fait trembler la planète entière avec une promesse qu'il n'a pas tenue. Le souci c'est que pour nous, eh ben, le mal est fait, comme je le disais, contrairement à OpenAI, les petites entreprises comme Google, les petites, pardon,
1: Excusez-moi, hein. Non mais comment on a l'équipe de recherche de la NASA maintenant?
0: Les autres entreprises comme Google ou Meta, elles ont signé de vrais contrats payés d'avance. Les fabricants comme Micron ont même fermé leur division grand public, comme la marque cruciale des RAM que vous connaissez peut-être, pour se concentrer sur ces gros clients. On se retrouve donc avec un marché verrouillé où les prix sont bloqués tout en haut, alors qu'à la super demande initiale s'est avérée être en partie du vent. Donc vraiment, on a fait monter les compteurs à fond, tout ça pour rien. Donc maintenant,
1: sympa.
0: Que faire maintenant? Eh ben, pour 2026, c'est mal barré. Les fabricants de mémoire ont retenu une leçon de crise de 2023. Ils préfèrent produire moins et vendre cher plutôt que de risquer de se trouver avec des stocks invendus. Bon, je vous fais mon conseil pour vous rapidement aujourd'hui pour terminer. Si vous n'avez pas besoin vital de changer de PC ou de téléphone, attendez, vraiment, attendez, ça sert à rien de s'énerver. Okay. Réfléchissez-y à deux fois, ça nous permet aussi de se dire, ok, est-ce que j'ai vraiment besoin de ce téléphone? Ça nous permet de réfléchir sur notre consommation et tout. Est-ce que j'ai vraiment besoin de dépenser beaucoup plus d'argent qu'habituellement ou pas? Enfin voilà. Donc réfléchissez-y avant d'acheter du matériel informatique. En ce moment, c'est mon conseil.
1: Bah, merci pour ce conseil. Bah, désolé, t'as un grand format qui était petit format. Parce
0: eh
1: ben bah
0: ouais, ça a été
1: pris
0: assez rapide.
1: Temps, là.
0: Bon, très très bien.
1: J'espère que vous avez passé un bon moment avec nous sur les bonnes ondes de Graffiti. Si vous venez d'arriver et ben vous venez de nous rater, c'était la Revue Tech. On peut nous retrouver où?
0: Alors on peut nous retrouver sur Instagram avec le @la-revue-tech pour continuer le débat avec nous et réagir à l'émission. Vous pouvez également nous contacter par mail pour des idées ou pour parler d'un sujet tech à larevutechradio@gmail.com.
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1: Nickel. Voilà. Ben moi et Maxime, vous souhaitons une bonne soirée sur les ondes de Graffiti
0: bonne
1: Radio.
0: Bonne soirée tout le monde. À bientôt. Salut.

mesdames, messieurs, en recevant la distinction dont votre libre académie a bien voulu m'honorer, ma gratitude était d'autant plus profonde que je mesurais à quel point cette récompense dépassait mes mérites personnels. Tout homme, et à plus forte raison, tout artiste, désire être reconnu.

allers-retours perpétuels de lui aux autres, à mi-chemin de la beauté dont il ne peut se passer et de la communauté à laquelle il ne peut s'arracher. C'est pourquoi les vrais artistes ne méprisent rien. Ils s'obligent à comprendre au lieu de juger.

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